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2: Et on parle du parc naturel régional de la Haute-Vallée de Chevreuse qui fait appel à vous pour retrouver des photos anciennes des paysages du parc naturel. L'objectif est de développer l'observatoire photographique des paysages du parc, des photos de paysages professionnels, de famille ou d'amateurs prises entre 1950 et 2000 sont autant de ressources pour rendre compte et documenter l'évolution des paysages du territoire. La photo transmise doit montrer les paysages de l'une des 55 communes du parc de la période 1950-2000 et être localisable. Village, agriculture, forêt, toutes les composantes du territoire intéressent le PNR. Envoyez avant septembre prochain vos photos et leur localisation à Marion Doubre, à mdoubre@parc-naturel-chevreuse.fr. Ne manquez pas demain dimanche à la salle des fêtes de Bonnel à 15h30 une pièce de théâtre interprétée par le Grenier de la Rémarde qui présente deux mensonges et une vérité de Sébastien Blanc et Nicolas Poiret. Mise en scène Géraldine Grelier, participation au chapeau. Ce week-end c'est la fête du Muguet à Rambouillet avec pour thématique cette année les jeux de société, les jeux vidéo. Donc rendez-vous en centre-ville pour toutes les animations, pour la fête foraine et également les défilés des chars composés par les associations rambolitaines. Et puis ça se terminera dans la soirée par l'élection du plus beau char dans le parc du château de Rambouillet. On parle également randonnée avec la maison de la randonnée qui dépend de l'office de tourisme de Rambouillet Territoire qui est désormais ouverte les mercredis dimanches de 9h30 à 12h30 et de 13h30 à 17h30 qui vous donnera des documentations, des conseils sur les différents circuits à faire à pied, à vélo ou encore à cheval.
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2: La météo de ce samedi, c'est la pluie, sortez vos parapluies, avec un ciel nuageux et pluvieux, 21 degrés dans l'après-midi, 17 dans la soirée et 13 la nuit prochaine.
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2: Retour de l'actualité, ça sera tout à l'heure à 6h30. Bon réveil à vous, si vous nous rejoignez, vous écoutez RVE, c'est Jean-Marc qui vous accompagne ce week-end avec grand plaisir. Dans quelques instants, Bébé Brune, Joe, End of Beginning, et puis 6h09, on aura l'horoscope du jour.

0: et sur RVD, 6h passées de 8 minutes. Bienvenue à vous, on va découvrir la première édition de l'horoscope pour celles et ceux qui y attachent beaucoup d'importance, comme moi par exemple. Voilà, puis c'est une chronique toujours sympathique. Retour ensuite de la musique avec Annabelle, Céline Dion avec Pour que tu m'aimes encore et Mimi Webb.
1: Bonjour à tous, l'horoscope de ce samedi 9 mai, on commence avec les béliers. Les situations que vous vivrez sont euphorisantes et riches en possibilités. Les taureaux, n'hésitez pas à aller au-devant de nouvelles rencontres, à vous investir davantage. Les gémeaux, évitez les discussions houleuses qui vous vident de votre énergie. Les cancers, justement, votre énergie est au beau fixe. Lion, le climat amoureux est favorable, certaines rencontres vous apportent un peu de fraîcheur. Les vierges, tout ira pour le mieux. Les balances, superbe journée pour réchauffer votre âme à la faveur d'une histoire d'amour qui pourrait démarrer aujourd'hui. Scorpion, ne vous forcez pas à faire ce que vous n'avez pas envie. Les sagittaires, tout ce qui touche de près ou de loin aux affaires affectives se verra couronné de succès. Capricorne, évadez-vous avec votre moitié. Les Verseaux, ce n'est pas le meilleur jour pour un rendez-vous amoureux, cherchez-vous plutôt des amis. Et puis les poissons, cette journée vous offre de belles opportunités affectives.

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1: Je fais un petit coucou à toutes celles et tous ceux qui sont déjà debout depuis quelques heures pour nous assurer un bon week-end. Merci à vous. Long week-end de 3 jours puisque nous étions hier en jour férié. Nous le serons aujourd'hui et demain. Et je vous rappelle qu'à Rambouillet, il y a tout au long de ce week-end la fête du Muguet.
2: 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Ce soir sur TF1, retrouvez The Voice, la plus belle voix. France 2, qui restera dans la lumière, votre jeu proposé, présenté par Bruno Guillon. Les mystères du Claude et Lila, c'est le policier du samedi soir sur France 3. Canal, c'est du rugby, c'est le top 14 et c'est la 23e journée du top 14. Vous allez notamment pouvoir retrouver ce soir le match entre Toulon et Toulouse. Le choc exceptionnellement à l'Orange Vélodrome. Sur M6, les traîtres. Allez, sur W9, la petite histoire de France. TMC, New York, unité spéciale. Et alors sur TF1, série film, oui, c'est Joséphine, ange gardien. Allez, je vous laisse faire votre choix et par avance, une belle soirée devant votre télévision.
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1: Et on parle du parc naturel régional de la Haute-Vallée de Chevreuse qui fait appel à vous pour retrouver des photos anciennes des paysages du parc naturel. L'objectif est de développer l'observatoire photographique des paysages du parc, des photos de paysages professionnels, de famille ou d'amateurs prises entre 1950 et 2000 sont autant de ressources pour rendre compte et documenter l'évolution des paysages du territoire. La photo transmise doit montrer les paysages de l'une des 55 communes du parc de la période 1950-2000 et être localisable. Village, agriculture, forêt, toutes les composantes du territoire intéressent le PNR. Envoyez avant septembre prochain vos photos et leur localisation à Marion Doubre, à mdoubre@parc-naturel-chevreuse.fr. Ne manquez pas demain dimanche à la salle des fêtes de Bonnel à 15h30 une pièce de théâtre interprétée par le Grenier de la Rémarde qui présente deux mensonges et une vérité de Sébastien Blanc et Nicolas Poiret. Mise en scène Géraldine Grelier, participation au chapeau. Ce week-end c'est la fête du Muguet à Rambouillet avec pour thématique cette année les jeux de société et les jeux vidéo. Donc rendez-vous en centre-ville pour toutes les animations, pour la fête foraine et également les défilés des chars composés par les associations rambolitaines. Et puis ça se terminera dans la soirée par l'élection du plus beau char dans le parc du château de Rambouillet. On parle également randonnée avec la maison de la randonnée qui dépend de l'office de tourisme de Rambouillet Territoire qui est désormais ouverte les mercredis et dimanches de 9h30 à 12h30 et de 13h30 à 17h30 qui vous donnera des documentations, des conseils sur les différents circuits à faire à pied, à vélo ou encore à cheval.
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1: La météo de ce samedi, c'est la pluie, sortez vos parapluies avec un ciel nuageux et pluvieux, 21 degrés dans l'après-midi, 17 dans la soirée et 13 la nuit prochaine.

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La fête du muguet, je vous le rappelle, c'est aujourd'hui et demain à Rambouillet avec la fête foraine, de nombreuses animations tout au long de la journée. Et ça, c'est pour vous, grâce à la mairie et grâce aux associations rambolitaines, bien évidemment. Tout de suite, retour de la musique avec Red Alton.

Et tout à l'heure, à 7h, nous aurons la première édition du journal national et international, suivi du journal local. Retour tout de suite de la musique avec Solane et Thelma et Louise. Et puis Thomas Dutronc, allongé dans l'herbe.

0: Bienvenue à vous, il est 7h, vous écoutez RVE, on va tout de suite faire un point sur l'actualité.
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2: Bonjour à tous. Le jeune de 23 ans soupçonné d'avoir tué à l'arme blanche Chloé, une collégienne de 14 ans mercredi dans l'Aisne, a été mis en examen hier pour assassinat et viol et placé en détention provisoire. Lors de ses deux derniers interrogatoires de garde à vue, il a fait usage de son droit au silence. Il avait précédemment reconnu sa présence au moment des faits et avoir attaqué la victime au couteau tout en niant l'intention d'homicide. Le bateau touché par un foyer d'antivirus et dont trois passagers sont décédés est attendu demain matin sur l'île de Tenerife. Parmi les 147 passagers et membres d'équipage de 23 nationalités, 5 Français qui seront rapatriés dans les 24 à 48 heures. Ceux qui pourraient présenter des symptômes seront hospitalisés. 6 cas d'antivirus ont été confirmés parmi 8 cas suspects. Le tribunal administratif de Paris a confirmé l'interdiction de 2 manifestations aujourd'hui dans les rues de la capitale, l'une de l'ultra-droite, une autre des antifa. La préfecture avait décidé de les interdire, notamment en raison du contexte politique tendu et très polarisé. Emmanuel Macron s'envole aujourd'hui pour une tournée dans plusieurs pays d'Afrique. Il se rend d'abord en Égypte avant de participer à un sommet Afrique-France au Kenya et de terminer son voyage par l'Éthiopie. L'objectif, afficher et ancrer un partenariat renouvelé avec les pays africains. Un déplacement qui sera orienté vers les investissements économiques dont plusieurs seront annoncés. Donald Trump a lui annoncé hier un cessez-le-feu de 3 jours entre l'Ukraine et la Russie à partir d'aujourd'hui, alors que Moscou avait déjà décrété de son côté une trêve unilatérale avant les commémorations en Russie du 9 mai. Cette trêve devrait inclure un échange de 1000 prisonniers. Du football, pas de titre. Demain, pour le PSG, les Parisiens devront encore attendre un peu, quel que soit leur résultat face à Brest. La raison, la victoire de Lens 1-0 hier soir au finish face à Nantes, qui a repoussé l'échéance. Le match en retard de la 29e journée, qui se disputera mercredi soir entre les deux leaders de Ligue 1, pourrait bien ressembler à une finale pour le sacre. Une défaite synonyme pour les Nantais de descente en Ligue 2 la saison prochaine, tandis que Lens assure sa place en Ligue des Champions.
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3: Et on parle du parc naturel régional de la Haute-Vallée de Chevreuse qui fait appel à vous pour retrouver des photos anciennes des paysages du parc naturel. L'objectif est de développer l'observatoire photographique des paysages du parc, des photos de paysages professionnels, de famille ou d'amateurs prises entre 1950 et 2000 sont autant de ressources pour rendre compte et documenter l'évolution des paysages du territoire. La photo transmise doit montrer les paysages de l'une des 55 communes du parc de la période 1950-2000 et être localisable. Village, agriculture, forêt, toutes les composantes du territoire intéressent le PNR. Envoyez avant septembre prochain vos photos et leur localisation à Marion Doubre, à mdoubre@parc-naturel-chevreuse.fr. Ne manquez pas demain dimanche à la salle des fêtes de Bonnel à 15h30 une pièce de théâtre interprétée par le Grenier de la Rémarde qui présente Deux mensonges et une vérité de Sébastien Blanc et Nicolas Poiret. Mise en scène Géraldine Grelier, participation au chapeau. Ce week-end c'est la fête du Muguet à Rambouillet avec pour thématique cette année les jeux de société, les jeux vidéo. Donc rendez-vous en centre-ville pour toutes les animations, pour la fête foraine et également les défilés des chars composés par les associations rambolitaines. Et puis ça se terminera dans la soirée par l'élection du plus beau char dans le parc du château de Rambouillet. On parle également randonnée avec la maison de la randonnée qui dépend de l'office de tourisme de Rambouillet Territoire qui est désormais ouverte les mercredis dimanches de 9h30 à 12h30 et de 13h30 à 17h30 qui vous donnera des documentations, des conseils sur les différents circuits à faire à pied, à vélo ou encore à cheval.
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4: Pour ce samedi, du soleil est annoncé sur l'ensemble du territoire dans la matinée. En revanche, dans l'après-midi, des précipitations vont gagner du terrain, notamment sur toute la partie ouest du pays, avec des averses orageuses annoncées. Partout ailleurs, le ciel sera de plus en plus voilé. Et concernant les températures, on prévoit entre 6 et 12 au réveil, jusqu'à 22 degrés à Montpellier, 23 à Gap, 24 du côté de Reims et jusqu'à 26 degrés à Paris.
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3: Bon réveil à vous, prochain rendez-vous avec l'actualité nationale et locale, eh bien ça sera tout à l'heure à 8h. On va se réveiller tranquillement avec de la musique Marine et son titre escroc, Wither Island in the Sun, et puis on retrouvera à 7h10 l'horoscope du jour.

0: se réveille tranquillement ce samedi 9 mai. Je vous rappelle qu'aujourd'hui et demain, c'est la fête du muguet à Rambouillet. Voilà, profitez de ce moment pour aller à la fête foraine, aller voir nos amis commerçants, artisans, et puis profitez de plein d'animations, notamment cet après-midi, il y aura un défilé de mode dans les jardins du Palais des Droits de Rome.
1: Bonjour à tous, l'horoscope de ce samedi 9 mai, on commence avec les béliers. Les situations que vous vivrez sont euphorisantes et riches en possibilités. Les taureaux, n'hésitez pas à aller au-devant de nouvelles rencontres, à vous investir davantage. Les gémeaux, évitez les discussions houleuses qui vous vident de votre énergie. Les cancers, justement, votre énergie est au beau fixe. Lion, le climat amoureux est favorable et certaines rencontres vous apportent un peu de fraîcheur. Les vierges, tout ira pour le mieux. Les balances, superbe journée pour réchauffer votre âme à la faveur d'une histoire d'amour qui pourrait démarrer aujourd'hui. Scorpion, ne vous forcez pas à faire ce que vous n'avez pas envie. Les sagittaires, tout ce qui touche de près ou de loin aux affaires affectives se verra couronné de succès. Capricorne, évadez-vous avec votre moitié. Les Verseaux, ce n'est pas le meilleur jour pour un rendez-vous amoureux, cherchez-vous plutôt des amis. Et puis les poissons, cette journée vous offre de belles opportunités affectives.

0: À la télévision ce soir, c'est la sélection que Hervé vous a concoctée pour vous aider à faire votre choix pour ce soir. Après la pause, eh bien, on repartira en musique avec Sombre et avec Louise Attaque.
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2: Ce soir sur TF1, retrouvez The Voice, la plus belle voix. France 2, qui restera dans la lumière, votre jeu proposé, présenté par Bruno Guillon. Les mystères du Clos des Lilas, c'est le policier du samedi soir sur France 3. Canal, c'est du rugby, c'est le top 14 et c'est la 23e journée du top 14. Vous allez notamment pouvoir retrouver ce soir le match entre Toulon et Toulouse. Le choc exceptionnellement à l'Orange Vélodrome. Sur M6, les traîtres. Allez, sur W9, la petite histoire de France. TMC, New York, unité spéciale. Et alors sur TF1 série film, oui, c'est Joséphine. Ange gardien. Allez, je vous laisse faire votre choix et par avance, une belle soirée devant votre télévision.
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Si vous connaissez Vieille Église, vous connaissez sans doute sa bibliothèque qui est rue de la Ferme et qui vous propose du 5 mai au 20 juin une exposition photo couleur arctique de Fabien Trébuchet. C'est les mardis de 16h30 à 19h et les samedis de 10h à midi et c'est jusqu'au 20 juin prochain.

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2: Dans ce journal du département des Yvelines, parlons de ces 130 jeunes du département et de ces trentaines d'entreprises qui se sont rencontrés au Muro le 24 février dernier à l'occasion de la deuxième édition de Match Ton Avenir. Cet événement a été pensé comme un véritable espace de mise en relation entre jeunes et monde professionnel. L'événement propose une approche originale de l'orientation, révéler les compétences à travers le sport pour mieux les connecter à des opportunités concrètes comme des stages, de l'alternance, du mentorat ou des premières pistes d'insertion. Autour des terrains de sport, plus de 30 entreprises, associations et centres de formation ont été mobilisés pour faire découvrir leur métier et échanger directement avec les jeunes. De grands groupes comme Danone, Suez ou Disneyland Paris, des acteurs bancaires tels que Crédit Mutuel et Banque Populaire, mais aussi des professionnels de santé, de l'environnement, du bâtiment ou de la communication étaient présents. Des secteurs innovants étaient également représentés, notamment à travers iX Campus, offrant une ouverture vers des filières d'avenir comme l'intelligence artificielle, la cybersécurité ou l'optique quantique. Plus d'informations sur cet événement sur le site yveline.fr.
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Eh bien RVE, c'est votre média, c'est gratuit. Vous avez une adresse mail pour cela, contact@radio-rve.com.

0: Vous avez l'âme de bénévole, eh bien voilà, écoutez bien cet appel du trail de l'Orangerie de Bonnel qui a besoin pour sa course du 24 mai de bénévoles pour assurer le bon déroulement de cette course. Et si vous êtes disponible et intéressé, eh bien envoyez à bénévole au pluriel @trail-orangerie.fr vos coordonnées. Retour de la musique dans quelques instants.
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0: RVE 103.7, bienvenue à vous. Il est exactement 8h, on fait un point sur l'actualité.
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2: Bonjour à tous. Le jeune de 23 ans soupçonné d'avoir tué à l'arme blanche Chloé, une collégienne de 14 ans mercredi dans l'Aisne, a été mis en examen hier pour assassinat et viol et placé en détention provisoire. Lors de ses deux derniers interrogatoires de garde à vue, il a fait usage de son droit au silence. Il avait précédemment reconnu sa présence au moment des faits et avoir attaqué la victime au couteau tout en niant l'intention d'homicide. Le bateau touché par un foyer d'antivirus et dont 3 passagers sont décédés est attendu demain matin sur l'île de Tenerife. Parmi les 147 passagers et membres d'équipage de 23 nationalités, 5 Français qui seront rapatriés dans les 24 à 48 heures. Ceux qui pourraient présenter des symptômes seront hospitalisés. 6 cas d'antivirus ont été confirmés parmi 8 cas suspects. Le tribunal administratif de Paris a confirmé l'interdiction de 2 manifestations aujourd'hui dans les rues de la capitale, l'une de l'ultra-droite, une autre des antifa. La préfecture avait décidé de les interdire, notamment en raison du contexte politique tendu et très polarisé. Emmanuel Macron s'envole aujourd'hui pour une tournée dans plusieurs pays d'Afrique. Il se rend d'abord en Égypte avant de participer à un sommet Afrique-France au Kenya et de terminer son voyage par l'Éthiopie. L'objectif, afficher et ancrer un partenariat renouvelé avec les pays africains. Un déplacement qui sera orienté vers les investissements économiques dont plusieurs seront annoncés. Donald Trump a lui annoncé hier un cessez-le-feu de 3 jours entre l'Ukraine et la Russie à partir d'aujourd'hui, alors que Moscou avait déjà décrété de son côté une trêve unilatérale avant les commémorations en Russie du 9 mai. Cette trêve devrait inclure un échange de 1000 prisonniers. Du football, pas de titre. Demain pour le PSG, les Parisiens devront encore attendre un peu, quel que soit leur résultat face à Brest. La raison, la victoire de Lens 1-0 hier soir au finish face à Nantes qui a repoussé l'échéance. Le match en retard de la 29e journée qui se disputera mercredi soir entre les deux leaders de Ligue 1 pourrait bien ressembler à une finale pour le sacre. Une défaite synonyme pour les Nantais de descente en Ligue 2 la saison prochaine, tandis que Lens assure sa place en Ligue des Champions.
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3: Et on parle du parc naturel régional de la Haute-Vallée de Chevreuse qui fait appel à vous pour retrouver des photos anciennes des paysages du parc naturel. L'objectif est de développer l'observatoire photographique des paysages du parc, des photos de paysages professionnels, de famille ou d'amateurs prises entre 1950 et 2000 sont autant de ressources pour rendre compte et documenter l'évolution des paysages du territoire. La photo transmise doit montrer les paysages de l'une des 55 communes du parc de la période 1950-2000 et être localisable. Village, agriculture, forêt, toutes les composantes du territoire intéressent le PNR. Envoyez avant septembre prochain vos photos et leur localisation à Marion Doubre, à mdoubre@parc-naturel-chevreuse.fr. Ne manquez pas demain dimanche à la salle des fêtes de Bonnel à 15h30 une pièce de théâtre interprétée par le grenier de la Rémarde qui présente deux mensonges et une vérité de Sébastien Blanc et Nicolas Poiret. Mise en scène Géraldine Grelier, participation au chapeau. Ce week-end c'est la fête du Muguet à Rambouillet avec pour thématique cette année les jeux de société, les jeux vidéo. Donc rendez-vous en centre-ville pour toutes les animations, pour la fête foraine et également les défilés des chars composés par les associations rambolitaines. Et puis ça se terminera dans la soirée par l'élection du plus beau char dans le parc du château de Rambouillet. On parle également randonnée avec la maison de la randonnée qui dépend de l'office de tourisme de Rambouillet Territoire qui est désormais ouverte les mercredis dimanches de 9h30 à 12h30 et de 13h30 à 17h30 qui vous donnera des documentations, des conseils sur les différents circuits à faire à pied, à vélo ou encore à cheval.
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4: Pour ce samedi, du soleil est annoncé sur l'ensemble du territoire dans la matinée. En revanche, dans l'après-midi, des précipitations vont gagner du terrain, notamment sur toute la partie ouest du pays, avec des averses orageuses annoncées. Partout ailleurs, le ciel sera de plus en plus voilé. Et concernant les températures, on prévoit entre 6 et 12 au réveil, jusqu'à 22 degrés à Montpellier, 23 à Gap, 24 du côté de Reims et jusqu'à 26 degrés à Paris.
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3: Voilà, ça vous le savez. Je vous souhaite un bon samedi. En ce 9 mai, on va repartir en musique avec le titre de Mickey 3D, Matador. Et puis on aura à 8h08 l'horoscope de ce samedi. Et 8h11, la chronique Jardin Potager avec Jean-Pierre le chanteur. Il nous parlera du chou maritime.

0: Bon réveil à vous, il est 8h passé de presque 8 minutes. On va retrouver la nouvelle édition de l'horoscope de RVE pour votre journée. Plein de choses de prévues pour les minutes qui arrivent, avec notamment à 8h11 et 54 secondes pour être précis, la chronique Jardin et Potager de Jean-Pierre le Chanteur. Aujourd'hui, il nous parlera du chou crambe ou du chou maritime. À vous de choisir. Et puis ensuite, retour de la musique jusqu'à 8h20 avec le programme télé.
1: Bonjour à tous, l'horoscope de ce samedi 9 mai, on commence avec les béliers. Les situations que vous vivrez sont euphorisantes et riches en possibilités. Les taureaux, n'hésitez pas à aller au-devant de nouvelles rencontres, à vous investir davantage. Les gémeaux, évitez les discussions houleuses qui vous vident de votre énergie. Les cancers, justement, votre énergie est au beau fixe. Lion, le climat amoureux est favorable et certaines rencontres vous apportent un peu de fraîcheur. Les vierges, tout ira pour le mieux. Les balances, superbe journée pour réchauffer votre âme à la faveur d'une histoire d'amour qui pourrait démarrer aujourd'hui. Scorpion, ne vous forcez pas à faire ce que vous n'avez pas envie. Les sagittaires, tout ce qui touche de près ou de loin aux affaires affectives se verra couronné de succès. Capricorne, évadez-vous avec votre moitié. Les Verseaux, ce n'est pas le meilleur jour pour un rendez-vous amoureux, cherchez-vous plutôt des amis. Et puis les poissons, cette journée vous offre de belles opportunités affectives.

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1: Jean-Pierre, bonjour.
2: Bonjour Jean-Marc.
1: Nouvelle chronique Jardin et potager aujourd'hui. Alors, vous allez nous parler de quoi ?
2: Alors, le chou crambe ou maritime, c'est un chou qui se développe surtout sur les côtes atlantiques, sud-atlantique même, mais qui est intéressant, mais on va voir, pas facile à trouver et pas facile à cultiver.
1: Voilà. Bon, auparavant, le dicton.
2: Qui de tout se tait, de tout a paix. Subtilité.
1: Voilà, à bien méditer. Vous avez 4 heures, voilà. Double page en rédaction, introduction, conclusion et tout.
2: Absolument.
1: Voilà, alors, ce chou.
2: Ce chou est une étonnante plante rustique que l'on accueille dans le jardin pour ses qualités ornementales, premièrement, et ensuite pour ses délicieuses pousses au goût de chou-fleur. Alors, ça a un goût de chou-fleur. On va voir que vous avez déjà certainement vu à droite, à gauche, mais il est rare. Normalement, c'est une plante sauvage. Hein. Le chou marin s'appelle aussi donc chou marin ou crambe maritime, appartient à la famille des brassicacées crucifères. C'est une plante vivace. Alors que le chou classique est bisannuel, j'arrive à le dire. Voilà.
1: Mais c'est dit.
2: C'est dit. On peut le rencontrer sur le littoral, d'ailleurs, de l'Europe occidentale, c'est pour ça. Mais c'est une plante qu'on peut trouver dans les champs, qu'on peut trouver un peu partout. Le gros problème, c'est que maintenant, elle est en voie de disparition, tout simplement à cause de la fameuse pollution.
1: À ce point-là, oui. Il n'y a pas des personnes qui essayent de maintenir.
2: Si, justement. Et elle devient de plus en plus rare au naturel. Elle fait partie des plantes sauvages protégées. Mais on en trouve dans les bonnes graineries particulières. Hein, et on peut essayer, mais c'est bon, hein, c'est excellent. Moi, j'en ai goûté, c'est excellent. Il forme une touffe végétale de 40 cm de haut sur 50 à 60 cm de large. Sa couche épaisse et ligneuse, se développe en grandes feuilles et limbes épais qui peut être blanchâtre, verdâtre ou bleuâtre. Vous voyez, un petit peu. Alors, il fleurit au printemps. Ses fleurs ont un goût de miel.
1: Ah, pas mal.
2: À savoir. Alors, ce qui est intéressant, il se cultive au jardin. Parce qu'il n'exige pas des températures particulières. Hein, donc dans le potager, alors pétiole, feuilles, boutons et racines peuvent se consommer, pour ça que c'est intéressant. Alors semez-le en pépinière ou en place de mars à mai, poquet, n'en conservez qu'une seule plante.
1: Ouais.
2: Surveillez l'arrivée des altises, insectes ravageurs comme toujours, hein. Au bout de 3 mois récoltés, il convient de les blanchir avant dans l'eau bouillante avant de les déguster. Recette, chou marin en asperges, c'est-à-dire cueillir les pousses les plus bas possible, cuire dans l'eau bouillante 10 minutes, servir nappé de beurre d'une sauce vinaigrette ou à votre convenance, ajouter quelques plantes aromatiques et des salicornes. C'est un beau mariage du littoral et c'est un bon goût particulier. Il existe, on en parle, le chou camp maritime.
1: C'est fou, mais les variétés de choux qui sont oubliées ou qu'on ne consomme plus, il y en a des dizaines, hein, c'est bien. Merci Jean-Pierre, à bientôt.
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0: Qu'y a-t-il à la télévision ce soir? Vous allez tout savoir grâce à RVE, bien évidemment. 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
1: 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Ce soir sur TF1, retrouvez The Voice, la plus belle voix. France 2, qui restera dans la lumière, votre jeu proposé, présenté par Bruno Guillon. Les mystères du Clos des Lilas, c'est le policier du samedi soir sur France 3. Canal, c'est du rugby, c'est le top 14 et c'est la 23e journée du top 14. Vous allez notamment pouvoir retrouver ce soir le match entre Toulon et Toulouse. Le choc exceptionnellement à l'Orange Vélodrome. Sur M6, les traîtres. Allez, sur W9, la petite histoire de France. TMC, New York, unité spéciale. Et alors sur TF1 série film, oui, c'est Joséphine. Ange gardien. Allez, je vous laisse faire votre choix et par avance, une belle soirée devant votre télévision.
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1: Parlons de la 20e édition du concours Maison Économe dans les Yvelines. Depuis sa création en 2007, ce concours met à l'honneur des projets exemplaires de rénovation, de construction ou d'extension réalisés par des habitants du département. Si vous êtes un particulier, si vous avez construit votre maison en intégrant la performance énergétique dès sa conception ou rénové votre logement pour l'améliorer, ce communiqué vous concerne. En 19 éditions, en effet, plus de 300 propriétaires yvelinois ont participé à ce concours et plus de 70 projets ont été récompensés. Et si le prochain était le vôtre? Organisé par l'ALEC 78 et Énergie Solidaire, cette 20e édition se fait également avec le concours de la communauté d'agglomération Rambouillet Territoire et de sa conseillère énergie. Si vous souhaitez avoir plus d'informations pour vous inscrire avant le 7 juin, rendez-vous sur le site rt78.fr ou la conseillère énergie à conseil.energie@rt78.fr pour plus d'informations.
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0: Jacques Fournier nous gratifie chaque semaine d'une chronique consacrée à l'actualité littéraire et à ses coups de cœur littéraires. Aujourd'hui, on va découvrir La Maison Le Ver à Soie, deuxième émission, et c'est l'émission des Livres et vous avec Jacques Fournier.
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2: Bonjour à toutes, bonjour à tous. Aujourd'hui, Délivrez-vous accueille Virginie Simaniec, fondatrice responsable des éditions Le Ver à Soie. Bonjour Virginie.
3: Bonjour Jacques.
2: On va parler des nouveautés. On est dans deux domaines très différents, poésie, roman. Tu peux nous parler un petit peu d'abord des deux romans, de celui de Marek Vadas et de celui de Véronika Boutinova.
3: Alors Marek Vadas, ça fait partie effectivement des nouveautés. C'est un auteur que j'aime suivre, comme Véronika d'ailleurs. C'est aussi le rôle d'un éditeur de suivre les auteurs. Nous avions publié déjà Le Guérisseur de Marek, et ce qui me frappe beaucoup chez cet auteur, c'est sa douceur. J'aime beaucoup ça. Il a une manière de traiter, si vous voulez, de la question de la violence, mais toujours par la douceur. Et dans Six étrangers, il part d'une chasse à l'homme qui s'est produite en 1928 en Slovaquie. Et le sujet, c'est pas la chasse à l'homme. Le sujet, on n'est pas dans la chasse à l'homme, on est vraiment après, bien après. Et en fait, le vrai sujet, c'est le silence sur la chasse à l'homme. C'est-à-dire, voilà, comment on écrit ce silence. Alors ça, dès qu'on se pose ce type de questions, pour moi, on entre en littérature, en fait. Il développe des témoignages qui sont plus ou moins fictionnels, plus ou moins réalistes. Il compose une sorte de mosaïque, et au fur et à mesure de cette mosaïque, on voit le silence apparaître comme le personnage principal du roman. Donc ça, c'est un très très beau travail littéraire, je trouve, traduit du slovaque par Diana Jamborova-Lemay, qui est la personne qui a la chaire de slovaque de l'INALCO aujourd'hui à Paris.
2: Six étrangers de Marek Vadas. Les mots rangés les uns à côté des autres sur les pages m'étaient trop insupportables. Déjà, les tout premiers livres de contes transformaient mes rêves en cauchemars. Le poignard qui blessait le héros au combat me transperçait aussi. Si je lisais une histoire d'exil vers un pays glacial, je tremblais de froid. Et P, le village, devenait un territoire aride, couvert d'une couche grise de givre. Je n'arrivais pas à me détacher des histoires longtemps après les avoir terminées. Aller au lit le soir était un calvaire pour moi, car tout prenait vie avec encore plus d'insistance après l'extinction des feux. Les monstres matérialisés n'avaient personne pour les déranger. Ils étaient aux aguets sous mon lit, patientaient dans le coin le plus sombre en grinçant des dents. Ils attendaient patiemment que je m'endorme pour m'enlever ensuite. Un extrait de Six étrangers de Marek Vadas. Et l'autre livre...
3: Alors Véronika Boutinova, c'est quelqu'un qui est très important dans la maison. C'est quelqu'un que je suis depuis plusieurs années. On a publié Sursum Corda, on a publié L'homme qui flotte dans ma tête. Et là aujourd'hui, Kadir et Coralie, on a d'autres projets. C'est quelqu'un qui est très engagé, Véronika. C'est quelqu'un que j'apprécie beaucoup pour son engagement. Elle a beaucoup travaillé sur la jungle à Calais, elle est calaisienne. Vraiment, son cheval de bataille, c'est de dire ce que tout cela... Toute cette violence, ces morts en mer, cette politique migratoire qui empêche les gens de partir, en fait, qu'est-ce que ça fait sur les Calaisiens aussi? Qu'est-ce que ça fait à la jeunesse de Calais aussi? Et ça, c'est une écriture qui est à la fois brute, qui est parfois d'une poésie absolument âpre, qui va mélanger des langues. Vraiment, il y a une recherche littéraire très forte chez Véronika Boutinova. Et Kadir et Coralis, c'est un Roméo et Juliette, mais dans la jungle à Calais. Donc en fait, on est dans la tragédie. C'est vraiment le principe premier de l'écriture. Et là aussi, ça se construit comme une mosaïque, c'est quelque chose qu'on voit de plus en plus en littérature, l'idée de la mosaïque, de la polyphonie de voix, avec des témoignages sur un amour entre un jeune migrant adolescent et une jeune adolescente de Calais.
2: C'est idiot, je ne connais même pas son prénom. La plage s'étalait, rectiligne, parallèle, la bande de sable jaune, l'étendue verte de la mer et le ciel bleu par-dessus. Cerise sur le gâteau, la ligne blanche des falaises de Douvres. En fermant un œil, on pouvait les tenir entre deux doigts. Allez, j'arrête d'essayer de faire de la poésie à deux balles. La veille, Cor m'avait appelé, textoté, mailé, pour me dire qu'il fallait qu'elle me raconte sa rencontre avec un mec. Un événement de la part de Coralie, fleur bleue plutôt coincée. À 8h du mat, dans le vestiaire, elle m'a raconté les grandes lignes. À la récré de 10h, les détails. À midi, allongée devant son chalet, elle me décrivait encore par le menu le corps de ce garçon. Une vraie diarrhée verbale. Comment il dit la prof de français? Une logorée. Cor analysait chaque phrase, chaque geste, chaque mimique du mec en question, et moi j'avais l'expérience et le recul pour lui donner de l'espoir ou tenter de la dissuader de s'engager dans cette histoire. Voilà, Coralie parlant de Kadir à son ami. Et on va terminer avec... allez, l'image de marque un petit peu de la
3: Absolument, maison.
2: Hein, c'est une marque.
3: C'est une marque, les poèmes à planter.
2: Les poèmes à planter. Alors explique-nous un petit peu ce que c'est que ça.
3: Alors un jour, alors que j'étais désespérée, je me disais que j'allais tout plaquer, tout abandonner, je tombe sur ces papiers magiques qui sont des papiers ensemencés avec des graines de fleurs ou de légumes dedans. Et alors je me suis dit, mais pour moi qui suis éditrice, il faut faire pousser les mots. Et je me suis rendu compte que personne n'avait pensé à faire des poèmes à planter, alors je l'ai fait. J'ai commencé à chercher qui faisait ces papiers. Et figurez-vous que je suis tombée à Manille-et-Hameaux dans le 78 sur une entreprise qui s'appelle Pousse Papier, qui est là et qui fait des tas de choses magnifiques avec ces papiers ensemencés. Et j'ai rencontré son directeur, Rémi Fescac. Enfin, ça fait plus de 10 ans maintenant qu'on travaille ensemble. Et je me fournis donc chez eux en papier ensemencé, et je fais avec ces poèmes à planter. Mais il y a une autre dimension qui est née de la pandémie dans cette coopération, qui est très très forte en fait, hein, et qui a sauvé la maison à plusieurs reprises. D'une part en me permettant de faire cet objet hein, qui tient la maison, mais aussi à l'issue de la pandémie, Rémi est un imprimeur aussi. C'est aussi chez lui que je peux imprimer un certain nombre de livres du Ver à Soie, et notamment tous les livres couleurs, et en particulier les jeunesses. Donc c'est très important. Hein. Voilà, on est dans une belle coopération.
2: Et là, ce sont vraiment des poèmes?
3: Absolument.
2: Ben, disons, les poèmes à planter, les livres à planter, ce sont uniquement des poèmes.
3: L'idée, c'est un poème, un poète ou une poétesse, une graine. Alors, quand l'auteur est vivant, je lui demande de choisir la graine en fonction de ce que Rémi me donne, de ce qu'il a à disposition sur le moment.
2: Alors, par exemple, pour Dominique Barrault, L'arbre de lune.
3: Alors là, on a un poème qui est imprimé sur des graines d'un papier à graines de coquelicot.
2: Avec des haïkus. Aux premières feuilles du jour, tracé à l'encre des nuages, j'erre sans penser au retour. Et pour le deuxième, de Clara Rose de Lange.
3: Alors là, vous avez un poème qui est imprimé sur graines de carottes. Parce que l'autrice a vraiment voulu des graines de carottes parce qu'il y a un lapin dans ce texte. C'est très important. On a joué à écrire, à imprimer ce texte sur des graines de carottes. C'est aussi l'aspect un peu ludique de la maison. J'ai un peu 5 ans et demi d'âge mental parfois.
2: De temps en temps, ça fait du bien aussi. Elle dit « J'ai cru qu'en levant les bras, on pouvait toucher les étoiles ». Manger de la barbe à nuages. Elle dit, je baisse les bras, je les laisse tomber vers le sol. Les étoiles, ça pousse dans les yeux. Elle dit, je ne crois plus. Merci Virginie.
3: Merci Jacques.
2: On rappelle donc la maison d'édition de Virginie Simaniec, le Ver à Soie. On peut trouver dans toutes les bonnes librairies des environs. N'hésitez pas, et puis dans quelques bibliothèques aussi, très certainement.
3: Certainement.
2: Donc on peut les trouver. N'hésitez pas. Merci Virginie, à bientôt.
3: Merci Jacques. 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

0: Et à vos 103.7, merci d'être avec nous. Après la pause, on retrouvera Harry Styles, No More et Stéphane Echer avec Sauvage Continent. Et puis à 9h, après le carillon, bien sûr, on retrouvera pour celles et ceux qui nous rejoignent et à qui je souhaite un bon week-end, eh bien, le point sur l'actualité nationale et internationale et également sur l'actualité locale avec la météo.
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0: Et à votre 103.7, il est 9h, je vous souhaite une belle matinée. On va tout de suite retrouver un point sur l'actualité.
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2: Bonjour à tous. Une marée noire a été repérée au large de l'île iranienne de Karg, principal terminal pétrolier du pays. L'origine de cette nappe de pétrole, l'une des plus vastes détectées dans le Golfe depuis le début de l'offensive israélo-américaine le 28 février dernier, est pour l'heure inconnue. Elle s'étend sur plus de 50 km carrés à environ 30 km des côtes et à plus de 500 km du détroit d'Ormuz. L'armée américaine a affirmé hier avoir frappé deux pétroliers iraniens qui tentaient de violer le blocus dans le détroit. Washington attend une réponse de Téhéran à sa dernière proposition en vue de mettre durablement fin aux hostilités. Donald Trump a par ailleurs annoncé hier un cessez-le-feu de 3 jours entre l'Ukraine et la Russie à partir d'aujourd'hui, alors que Moscou avait déjà décrété de son côté une trêve unilatérale avant les commémorations en Russie du 9 mai. Cette trêve devrait inclure un échange de 1000 prisonniers. Alors que l'Aveyronnais Cédric Prison a été interpellé le 25 mars dernier au Portugal, accusé d'avoir tué sa compagne et la mère de son fils et placé en détention provisoire, la justice portugaise a refusé d'exécuter le mandat d'arrêt européen émis par la France. Un refus en raison des crimes commis entièrement ou en partie sur le territoire national. Une procédure judiciaire avait déjà été ouverte au Portugal à l'encontre du Français de 42 ans. Le tribunal administratif de Paris a confirmé l'interdiction de 2 manifestations aujourd'hui dans les rues de la capitale, l'une de l'ultra-droite, une autre des Antifa. La préfecture avait décidé de les interdire notamment en raison du contexte politique tendu et très polarisé. Du football avec la victoire hier soir 1-0 de Lens au finish face à Nantes. Et côté tennis, le français Hugo Humbert a dominé hier le tchèque Vít Kopřiva 6-3-6-2 lors du second tour du Masters 1000 de Rome. Il affrontera Dino Prismic, tombeur de Novak Djokovic en 3-7, 2-6 6-2, 6-4. Giovanni Empeci-Pericard s'est lui incliné face à Lorenzo Muzzetti 6-4, 6-4. A noter également du côté des têtes de série l'élimination de Deminor.
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3: Et on parle du parc naturel régional de la Haute-Vallée de Chevreuse qui fait appel à vous pour retrouver des photos anciennes des paysages du parc naturel. L'objectif est de développer l'observatoire photographique des paysages du parc, des photos de paysages professionnels, de famille ou d'amateurs prises entre 1950 et 2000 sont autant de ressources pour rendre compte et documenter l'évolution des paysages du territoire. La photo transmise doit montrer les paysages de l'une des 55 communes du parc de la période 1950-2000 et être localisable. Village, agriculture, forêt, toutes les composantes du territoire intéressent le PNR. Envoyez avant septembre prochain vos photos et leur localisation à Marion Doubre, à mdoubre@parc-naturel-chevreuse.fr. Ne manquez pas demain dimanche à la salle des fêtes de Bonnel à 15h30 une pièce de théâtre interprétée par le Grenier de la Rémarde qui présente Deux mensonges et une vérité de Sébastien Blanc et Nicolas Poiret. Mise en scène Géraldine Grelier, participation au chapeau. Ce week-end c'est la fête du Muguet à Rambouillet avec pour thématique cette année les jeux de société et les jeux vidéo. Donc rendez-vous en centre-ville pour toutes les animations, pour la fête foraine et également les défilés des chars composés par les associations rambolitaines. Et puis ça se terminera dans la soirée par l'élection du plus beau char dans le parc du château de Rambouillet. On parle également randonnée avec la maison de la randonnée qui dépend de l'office de tourisme de Rambouillet Territoire qui est désormais ouverte les mercredis dimanches de 9h30 à 12h30 et de 13h30 à 17h30 qui vous donnera des documentations, des conseils sur les différents circuits à faire à pied, à vélo ou encore à cheval.
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4: Pour ce samedi, du soleil est annoncé sur l'ensemble du territoire dans la matinée. En revanche, dans l'après-midi, des précipitations vont gagner du terrain, notamment sur toute la partie ouest du pays, avec des averses orageuses annoncées. Partout ailleurs, le ciel sera de plus en plus voilé. Et concernant les températures, on prévoit entre 6 et 12 au réveil, jusqu'à 22 degrés à Montpellier, 23 à Gap, 24 du côté de Reims et jusqu'à 26 degrés à Paris.
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3: Bon réveil à tous, il est 9h passé de 4 minutes, prochain retour avec l'actu, ça sera tout à l'heure à 10h. Et de la musique pour se détendre avec le dernier Céline Dion, Danson et Godfrap Rocket. Et on se retrouve à 9h10 pour l'horoscope de ce samedi.

0: tabernacle, comme diraient certains. Oui, je le fais mal, je sais. Allez, c'est comme ça. C'était histoire de frimer un petit peu sur RVE. L'horoscope de ce samedi, il arrive tout de suite. Avec, tiens, un conseil que je vous donne aujourd'hui qui n'a rien à voir avec l'horoscope, c'est d'aller profiter de la fête du Muguet à Rambouillet. C'est aujourd'hui et demain, avec cet après-midi notamment, dans le jardin du Palais du Roi de Rome, un défilé de mode.
1: Bonjour à tous, l'horoscope de ce samedi 9 mai, on commence avec les béliers. Les situations que vous vivrez sont euphorisantes et riches en possibilités. Les taureaux, n'hésitez pas à aller au-devant de nouvelles rencontres, à vous investir davantage. Les gémeaux, évitez les discussions houleuses qui vous vident de votre énergie. Les cancers, justement, votre énergie est au beau fixe. Lion, le climat amoureux est favorable et certaines rencontres vous apportent un peu de fraîcheur. Les vierges, tout ira pour le mieux. Les balances, superbe journée pour réchauffer votre âme à la faveur d'une histoire d'amour qui pourrait démarrer aujourd'hui. Scorpion, ne vous forcez pas à faire ce que vous n'avez pas envie. Les sagittaires, tout ce qui touche de près ou de loin aux affaires affectives se verra couronné de succès. Capricorne, évadez-vous avec votre moitié. Les Verseaux, ce n'est pas le meilleur jour pour un rendez-vous amoureux, cherchez-vous plutôt des amis. Et puis les poissons, cette journée vous offre de belles opportunités affectives.

0: Et si on n'a pas envie de sortir, on a envie de rester au chaud ce soir, que fait-on? Ben, on peut regarder la télévision et notamment écouter la présélection Hervé. C'est à vous de choisir, hein, je vous le dis tout de suite. Retour après la pause de la musique avec Mister Broken Wings.
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2: Ce soir sur TF1, retrouvez The Voice, la plus belle voix. France 2, qui restera dans la lumière, votre jeu proposé, présenté par Bruno Guillon. Les mystères du Clos des Lilas, c'est le policier du samedi soir sur France 3. Canal, c'est du rugby, c'est le top 14 et c'est la 23e journée du top 14. Vous allez notamment pouvoir retrouver ce soir le match entre Toulon et Toulouse. Le choc exceptionnellement à l'Orange Vélodrome. Sur M6, les traîtres. Allez, sur W9, la petite histoire de France. TMC, New York, unité spéciale. Et alors sur TF1, série film, oui, c'est Joséphine. Ange gardien. Allez, je vous laisse faire votre choix et par avance, une belle soirée devant votre télévision.
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Eh oui, ça rappelle de vieux souvenirs. 1985, Mister. Oui, j'étais tout jeune, j'étais pas en culotte courte, mais pas loin. Allez, non, je plaisante. Aujourd'hui, une initiative, c'est le printemps des cimetières, et notamment à Aufargie, de 14h à 17h, avec une sensibilisation et une observation de la diversité florale. Allez les rejoindre, justement, pour passer un bon moment. Moi, je sais que les cimetières, quand j'étais gamin, les médecins disaient à ma mère, emmenez vos enfants se promener dans les cimetières, il y a des arbres et il y a de l'air pur.

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1: Dans ce journal des Yvelines, parlons du Tour de France édition 2026. La dernière étape du Tour de France 2026 s'élancera depuis la commune du canton d'Aubergenville, c'est-à-dire Thoiry. Une belle récompense pour cette commune dont l'image va resplendir dans le monde entier. Thoiry entrera ainsi dans la légende de la Grande Boucle et des Yvelines le dimanche 26 juillet 2026. Si un départ depuis Thoiry est inédit, ce ne sera en revanche pas la première fois que le peloton passera par la commune. Cela avait déjà été le cas en 1958 et en 1961, comme Mantes-la-Ville en 1925 et bien d'autres communes yvelinoises par le passé. Thoiry confirme ainsi la solidité du partenariat qui lie le conseil départemental et Amaury Sport Organisation, société organisatrice de la course. Plus d'informations en allant sur le site yvelines-info.fr.

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1: Lionel, bonjour.
2: Bonjour.
1: Si je vous dis par Jupiter, vous me répondez quoi ?
2: Eh ben oui, Jupiter, la plus grosse planète du système solaire. Une géante gazeuse d'environ 143 000 km de diamètre. À comparer, ou un peu moins de 13 000 km de la planète Terre, le diamètre de Jupiter est donc 11 fois plus grand que celui de notre propre planète. Alors dans les détails, il n'est pas facile de mesurer précisément le diamètre d'une planète gazeuse. Comment savoir où se termine l'atmosphère ? Les mesures que les astronomes utilisaient dataient du passage de la sonde Pioneer 10 en décembre 1973. Les scientifiques ont utilisé une nouvelle sonde pour mesurer le diamètre de Jupiter avec encore plus de précision, la sonde Juno, qui est actuellement en orbite autour de la planète géante, et cela depuis 2016. On mesure le diamètre de Jupiter en utilisant le fait qu'on perd le contact avec la sonde lorsqu'elle passe derrière la planète géante. Avec plusieurs mesures, les astronomes ont donc affiné la taille de Jupiter, et figurez-vous, elle a rétréci. Ah, pas beaucoup. Il s'avère que son diamètre équatorial est inférieur à celui établi par Pioneer 10 de 8 km, donc le diamètre équatorial, et le diamètre polaire, qui n'est pas le même puisque la planète est gazeuse, est inférieur de 24 km. Jupiter est donc un petit peu plus petite et un peu plus aplatie qu'on ne le pensait.

0: Le Grenier de la Remarde vous propose une pièce de théâtre, Deux mensonges et une vérité, qui sera jouée demain dimanche à 15h30 à la salle des fêtes de Bonnel. Participation au chapeau et plus d'informations sur gremarde.net.
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2: Bonjour à tous. Une marée noire a été repérée au large de l'île iranienne de Karg, principal terminal pétrolier du pays. L'origine de cette nappe de pétrole, l'une des plus vastes détectées dans le Golfe depuis le début de l'offensive israélo-américaine le 28 février dernier, est pour l'heure inconnue. Elle s'étend sur plus de 50 km carrés à environ 30 km des côtes et à plus de 500 km du détroit d'Ormuz. L'armée américaine a affirmé hier avoir frappé deux pétroliers iraniens qui tentaient de violer le blocus dans le détroit. Washington attend une réponse de Téhéran à sa dernière proposition en vue de mettre durablement fin aux hostilités. Donald Trump a par ailleurs annoncé hier un cessez-le-feu de 3 jours entre l'Ukraine et la Russie à partir d'aujourd'hui, alors que Moscou avait déjà décrété de son côté une trêve unilatérale avant les commémorations en Russie du 9 mai. Cette trêve devrait inclure un échange de 1000 prisonniers. Alors que l'Aveyronnais Cédric Prison a été interpellé le 25 mars dernier au Portugal, accusé d'avoir tué sa compagne et la mère de son fils et placé en détention provisoire, la justice portugaise a refusé d'exécuter le mandat d'arrêt européen émis par la France. Un refus en raison des crimes commis entièrement ou en partie sur le territoire national. Une procédure judiciaire avait déjà été ouverte au Portugal à l'encontre du Français de 42 ans. Le tribunal administratif de Paris a confirmé l'interdiction de 2 manifestations aujourd'hui dans les rues de la capitale, l'une de l'ultra-droite, une autre des Antifa. La préfecture avait décidé de les interdire notamment en raison du contexte politique tendu et très polarisé. Du football avec la victoire hier soir 1-0 de Lens au finish face à Nantes. Et côté tennis, le français Hugo Humbert a dominé hier le tchèque Vít Kopřiva 6-3-6-2 lors du second tour du Masters 1000 de Rome. Il affrontera Dino Prismic, tombeur de Novak Djokovic en 3-7, 2-6, 6-2, 6-4. Giovanni Empeci-Pericard s'est lui incliné face à Lorenzo Muzzetti 6-4, 6-4. A noter également du côté des têtes de série l'élimination de Demi-Nor.
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3: Et on parle du parc naturel régional de la Haute-Vallée de Chevreuse qui fait appel à vous pour retrouver des photos anciennes des paysages du parc naturel. L'objectif est de développer l'observatoire photographique des paysages du parc, des photos de paysages professionnels, de famille ou d'amateurs prises entre 1950 et 2000 sont autant de ressources pour rendre compte et documenter l'évolution des paysages du territoire. La photo transmise doit montrer les paysages de l'une des 55 communes du parc de la période 1952 et être localisable. Village, agriculture, forêt, toutes les composantes du territoire intéressent le PNR. Envoyez avant septembre prochain vos photos et leur localisation à Marion Doubre, à mdoubre@parc-naturel-chevreuse.fr. Ne manquez pas demain dimanche à la salle des fêtes de Bonnel à 15h30 une pièce de théâtre interprétée par le Grenier de la Rémarde qui présente Deux mensonges et une vérité de Sébastien Blanc et Nicolas Poiret. Mise en scène Géraldine Grelier, participation au chapeau. Ce week-end c'est la fête du Muguet à Rambouillet avec pour thématique cette année les jeux de société, des jeux vidéo. Donc rendez-vous en centre-ville pour toutes les animations, pour la fête foraine et également les défilés des chars composés par les associations rambolitaines. Et puis ça se terminera dans la soirée par l'élection du plus beau char dans le parc du château de Rambouillet. On parle également randonnée avec la maison de la randonnée qui dépend de l'office de tourisme de Rambouillet Territoire qui est désormais ouverte les mercredis dimanches de 9h30 à 12h30 et de 13h30 à 17h30 qui vous donnera des documentations, des conseils sur les différents circuits à faire à pied, à vélo ou encore à cheval.
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4: Pour ce samedi, du soleil est annoncé sur l'ensemble du territoire dans la matinée. En revanche, dans l'après-midi, des précipitations vont gagner du terrain, notamment sur toute la partie ouest du pays, avec des averses orageuses annoncées. Partout ailleurs, le ciel sera de plus en plus voilé. Et concernant les températures, on prévoit entre 6 et 12 au réveil, jusqu'à 22 degrés à Montpellier, 23 à Gap, 24 du côté de Reims et jusqu'à 26 degrés à Paris.
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3: Absolument, c'est lui, il n'y en a qu'un. Et comme diraient certains, heureusement qu'on ne fait pas un élevage. Oh là là, vous seriez gâtés. Rien que d'y penser, j'en frémis. Bref, allez, on va redevenir sérieux avec Shakira Zoho. Et puis, 10h08, je reviens vers vous avec une interview. On parlera de l'Essat du Perret en Yvelines et l'agenda culturel.

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1: Nous sommes à l'ESAT du Perray-en-Yvelines avec Caroline Chéron qui est responsable de cet ESAT justement. Bonjour.
2: Bonjour.
1: Alors c'est intéressant de venir vous voir parce que peut-être certains de nos auditeurs ne connaissent pas. Vous êtes combien de personnes ?
2: Alors on est une équipe de 10 encadrants et à peu près 65 travailleurs.
1: Dans cette zone industrielle avec différentes activités. Tout à l'heure on a vu la blanchisserie mais il n'y a pas que ça.
2: Tout à fait. Donc on a différentes activités. Une blanchisserie et un pressing pour les particuliers. On fait des espaces verts, donc de l'entretien, création, élagage. On a une équipe d'entretien des locaux, donc à destination des professionnels et des particuliers. Un atelier conditionnement et un nouvel atelier, l'atelier réparation de vélos.
1: Alors en fait, c'est une entreprise comme une autre.
2: Tout à fait. La particularité, c'est que nos salariés sont en situation de handicap.
1: Mais ce qui ne les empêche pas effectivement de travailler dans des métiers qu'on trouve dans la vie courante dans d'autres entreprises.
2: Tout à fait.
1: Pour faire vivre cet établissement, vous avez besoin de clientèle, tant professionnelle que particulier.
2: Oui, alors en fait, effectivement, on s'adresse tant à des particuliers qu'à des professionnels. Sur les espaces verts, on a effectivement une clientèle de particuliers sur le Perray-en-Yvelines, mais pas que. Même chose pour la blanchisserie et aussi pour le conditionnement. On a un relais colis et on fait de la vente sur place.
1: Vous avez des projets, vous m'en avez parlé en off tout à l'heure. Hein.
2: Tout à fait. Donc aujourd'hui, on vend du café pour un autre ESAT, mais à terme, on a développé ce point de vente parce qu'on va créer notre propre production au niveau du conditionnement. Et le but, c'est de proposer des produits à base de plantes qu'on aura cueillis et produits à l'ESAT, conditionnés, et donc les travailleurs vendront à l'ESAT.
1: Si j'ai bien compris, pour développer votre clientèle, il faut que vous ayez une démarche commerciale classique.
2: Tout à fait. Donc moi, j'étais commerciale avant et pour le coup, ça change pas grand-chose. Aujourd'hui, d'être dans un ESAT qu'avant en entreprise privée.
1: Il faut convaincre les clients, comme d'habitude.
2: Tout à fait. Donc après, l'argument, c'est pas que les travailleurs sont en situation de handicap. Hein. Aujourd'hui, on fournit un travail de qualité et les clients sont très satisfaits.
1: Il y a aussi par rapport aux clients, j'imagine, l'aspect de solidarité qui joue.
2: Bien sûr, bien sûr. Effectivement, on produit des prestations de qualité, mais heureusement qu'on peut compter aussi sur la solidarité des clients, oui.
1: Sans leur faire trop de publicité, on peut citer quelques-uns qui vous accompagnent depuis des années.
2: On travaille par exemple avec Guerlain, Chouco. On travaille avec d'autres grands groupes sur les différents... Exactement, RT qui est opéré en Yvelines. Et après, on travaille avec au niveau d'Estia, avec Leroy Merlin, avec d'autres enseignes qui sont un peu plus connues comme Decathlon par exemple.
1: Un des aspects de notre échange aujourd'hui, c'est l'opération Mai à vélo qui se déroule à partir du 10 mai jusqu'au 31 mai et auquel... D'une certaine façon, l'ESAT participe. Il participe d'autant plus qu'il y a, vous en parliez il y a quelques instants, un atelier réparation vélo.
2: Tout à fait. Donc à partir de janvier, on a créé un atelier vélo. Donc les travailleurs ont été formés par Bruno de la Rebicyclette qui est à Richebourg, qui les accompagne toujours un petit peu donc, par le biais d'une hotline qu'on a mis en place. Bruno les a accompagnés sur les premiers mois. Aujourd'hui, les travailleurs sont en autonomie. Hein, donc ils réceptionnent les vélos. On a la possibilité de venir les récupérer aussi et de les livrés. Les devis sont gratuits. Une fois que le diagnostic est effectué, les travailleurs appellent le client et si le devis est validé, on lance les réparations. En règle générale, on a un délai à peu près d'une à deux semaines grand maximum pour une réparation de vélo.
1: Concrètement, par exemple, j'ai mon vélo qui a besoin d'être réparé. En fait, je ne sais pas ce qu'il faut faire. J'ai besoin d'un devis. Il y a quelqu'un qui se déplace ?
2: Tout à fait. Donc, on peut se déplacer. Les travailleurs viennent avec le camion, accompagnés ou pas de la monitrice d'atelier et viennent récupérer le vélo chez vous. En fait, mais à vélo, c'est une façon de nous faire connaître et de faire connaître les ESAT et l'atelier réparation de vélo. Mais c'est aussi de participer à cette démarche nationale du Mai à vélo. Donc, il y a quand même un aspect un petit peu environnemental derrière, de moins polluer. Et du coup, on tiendra un stand à l'ESAT du Perray le 27 après-midi. Donc voilà, si vous voulez venir et participer, ce sera avec grand plaisir.
1: Alors, qu'est-ce qui va s'y passer à ce stand le 27 mai dans l'après-midi ?
2: Alors, le but, c'est d'accueillir toutes les personnes qui voudront venir avec leur vélo déjà, pour pouvoir leur proposer un diagnostic, leur montrer aussi ce qu'on sait faire.
1: On rappelle pour nos auditeurs où on peut trouver l'ESAT au Perray-en-Yvelines ?
2: Alors l'ESAT se trouve au 1 Allée des Grèbes, au Perray-en-Yvelines, donc on est dans la zone industrielle du Perray.
1: Pas loin de justement des partenaires dont on parlait tout à l'heure, comme Chouco, comme RT, ils sont juste à côté.
2: Tout à fait.
1: Un numéro de téléphone si on cherche à vous joindre ?
2: Du coup, vous pouvez nous contacter au 06 89 88 82 17. Donc vous pouvez nous suivre sur Instagram et sur Facebook.
1: Caroline, merci, puis on vous dit bonne réussite à votre initiative et à bientôt.
2: Merci, à bientôt. 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
1: Dans cet agenda du week-end, allons tout d'abord à Dampierre-en-Yvelines où a lieu la première fête des plantes au domaine de Dampierre. C'est ce samedi et dimanche de 10h à 18h30. Une quarantaine d'exposants réunis pour un grand marché dédié aux jardins et aux fleurs. Au programme également des conférences, des animations et des ateliers. Tarif 10 euros par adulte. Direction Mittainville, la commune accueille une grande animation autour des BRIX ce samedi de 10h à 17h30 avec l'association BRICI, BRIX Sud Yvelines. Pour l'occasion, la salle des fêtes de Mittainville se transformera en un espace de créativité et de découverte dédié à la construction en briques. Les visiteurs auront l'opportunité de découvrir pour la dernière fois une reproduction spectaculaire des Champs-Élysées qui a été présentée en 2025 lors d'un tournoi organisé par la marque de jeux de construction Lego, pour ne pas la citer. Petits et grands pourront également participer à une construction collaborative. Entrée libre. À Naufle-le-Château, l'association Cœur de Naufléen organise une foire aux plantes et aux produits locaux ce dimanche de 10h à 18h à la Maison du Jeu de Paume. À Rambouillet, ne manquez pas la bergerie nationale ce vendredi, ce samedi et ce dimanche, le Paris Fermier. Venez faire le plein de produits fermiers en vente directe auprès de 120 producteurs fermiers et vignerons. Au programme de votre rendez-vous au marché, des produits fermiers de qualité, une ambiance festive et conviviale. Bien évidemment, vous ne pouvez pas manquer à Rambouillet ce samedi et ce dimanche la fête du Muguet avec pour thématique les jeux vidéo et les jeux de société. De nombreuses animations sont prévues, dont la fête foraine, mais également dimanche après-midi, le défilé des chars composé par les associations rambolitaines et l'arrivée du Corso Fleuri et de la Reine du Muguet dans les parcs du château. Allons du côté de Coignères, où un répar café a lieu de 9h à midi ce samedi à l'école élémentaire Gabriel Bouvet, rue de Naufle. La première édition du Bike and Run du Vélodrome National de Saint-Quentin-en-Yvelines a lieu ce samedi, au programme 10 km de vélo fixe à l'intérieur du Vélodrome, suivi de 5 km de course à pied autour du site. Plus d'infos sur velodrome-national.com. Et puis à plaisir, il y aura ce dimanche à partir de midi dans le parc du château un pique-nique géant. Le grenier de la Rémarde présente Deux mensonges et une vérité de Sébastien Blanc et Nicolas Poiret, une pièce mise en scène par Géraldine Grelier, ce dimanche à 15h30 à la salle des fêtes de Bonnel, participation au chapeau. Ce samedi, dans plusieurs communes de notre région et en particulier à Aufargie, c'est de 14h à 17h le printemps des cimetières. L'activité proposera à Aufargie une sensibilisation et une observation de la diversité florale à travers les familles botaniques, les formes, les couleurs, les parfums ainsi que leur implantation dans un espace à la fois minéral et ornemental. Pour conclure, un temps sera consacré à la symbolique florale pour faire écho au printemps des cimetières. La communauté d'agglomération Rambouillet Territoire vous propose de maîtriser vos consommations d'énergie grâce à des conseils gratuits aux particuliers. Vos consommations d'énergie sont trop élevées, vous ne savez pas quels travaux effectuer en priorité, vous voulez un avis neutre sur les différentes solutions existantes, vous avez besoin d'aide dans la lecture de vos devis et vous souhaitez connaître les aides financières mobilisables. Eh bien, prenez rendez-vous auprès de la conseillère énergie de Rambouillet Territoire à conseil.energie@rt78.fr. Rendez-vous se déroule dans les locaux de Rambouillet Territoire, 22 rue Gustave Eiffel, à Rambouillet. Et puis projetons-nous mercredi 13 mai prochain pour une bonne cause, le don de sang. Si vous êtes prêt à donner votre sang, eh bien on vous attend à l'espace culturel René Cassin à Dourdan avec le Rotary Club et la ville de Dourdan. Il faut par contre prendre rendez-vous sur dondesang.efs.santé.fr. Voilà, c'est tout pour cet agenda. On vous souhaite un bon week-end. Et n'oubliez pas, ce week-end, c'est la fête du Muguet à rambouillet.fs.santé.fr. Voilà, c'est tout pour cet agenda. On vous souhaite un bon week-end. Et n'oubliez pas, ce week-end, c'est la fête du Muguet à Rambouillet, samedi et dimanche.

0: R2037, merci d'être avec nous. Jean-Jacques Goldman, auteur, co-auteur, compositeur, enfin il fait tout pour Céline Dion avec son titre Dansons, voilà, que vous pouvez écouter d'ailleurs sur RVE. N'oubliez pas, aujourd'hui et demain, c'est la fête du Muguet à Rambouillet en centre-ville avec fête foraine et plein d'initiatives.
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1: La conseillère énergie de la communauté d'agglomération Rambouillet Territoire vous propose une permanence samedi 6 juin à Poigny-la-Forêt. C'est sur rendez-vous de 9h à midi à la mairie. Il faut prendre rendez-vous avec l'adresse mail suivante conseil.energie@rt78.fr.

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1: Christelle, bonjour.
2: Bonjour Jean-Marc.
1: Je rappelle à nos auditeurs que vous êtes la conseillère énergie de Rambouillet Territoire et qu'à ce titre, nous avons le plaisir de vous accueillir depuis déjà de nombreuses années pour faire des chroniques concernant les possibilités d'économie.
2: Tout
1: d'énergie.
2: À fait, voilà. Il y a toujours plein de sujets.
1: D'ailleurs, pour illustrer notre propos, tout de suite, aujourd'hui, vous allez nous parler du débord de toiture. Alors, personnellement, je ne vois pas ce dont il retourne.
2: Alors, le débord de toiture, comme son nom l'indique, c'est la partie qui déborde de la toiture.
1: D'accord.
2: Donc, vous savez, des fois, la toiture, elle s'arrête pile poil au niveau du mur, et des fois, elle continue, donc elle déborde. Ça, c'est ce qu'on appelle un débord de toiture. Ça peut être réglementé, des fois, par la mairie. On peut avoir des quartiers où c'est interdit, des quartiers où c'est obligé, ou des longueurs maximales.
1: D'accord. Alors, l'intérêt d'un débord de toiture, c'est quoi ?
2: Alors, le premier intérêt en construction du débord de toiture, c'est de protéger de la pluie. Donc, par exemple, quand vous ouvrez votre fenêtre pour aller fermer les volets, vous ne vous prenez pas la pluie sur la tête s'il pleut, puisqu'il y a un débord de toiture.
1: Ça me cause.
2: Voilà. Mais il y a une autre utilité dont on ne parle pas assez souvent, qui est une utilité thermique, en fait, sur le logement. Quand vous allez être en été, par exemple, donc la courbe va être assez haute, la courbe du soleil. Donc le débord de toiture va permettre de faire de l'ombre. Ça va permettre de ne pas avoir besoin de se cloîtrer derrière ses volets. On va pouvoir laisser les volets ouverts et quand même empêcher le soleil de rentrer dans le logement et du coup d'avoir moins chaud dans le logement quand il fait très chaud dehors.
1: Alors donc il y a un effet régulation thermique.
2: C'est ça, exactement.
1: C'est ça ?
2: Et en hiver, on pourrait se dire, bah oui, mais si j'ai des débords de toiture en été qui empêchent le soleil de rentrer, ça veut dire aussi que j'ai moins de soleil en hiver et que j'ai plus froid. Sauf qu'en hiver, ce qu'il faut savoir, c'est que la courbe du soleil, elle est plus basse. Donc du coup, le soleil réussit à passer sous les débords de toiture et à rentrer pour réchauffer le logement. Donc en fait, c'est super, avec les débords de toiture, on a moins chaud l'été et on a quand même bien chaud l'hiver. Donc c'est pour ça que quand vous pouvez, que ce soit en construction ou en rénovation, construire ou conserver des débords de toiture, surtout sur les façades très exposées au soleil, ça vous permettra derrière d'avoir un meilleur confort dans le logement.
1: Ah, le soleil est un petit malin, hein. Carrément. Alors, si on veut plus d'informations sur ce sujet, on fait quoi ?
2: Eh bien, n'hésitez pas à nous contacter par téléphone au 01 83 75 06 05 ou par mail à conseil.energie@rt78.fr.
1: C'est noté, Christelle, merci. À bientôt.
2: À bientôt.
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2: Alors, dans le cadre de cette chronique consacrée au comité départemental de sport en milieu rural pour les Yvelines, nous recevons Rémi. Bonjour Rémi.
3: Bonjour Romain.
2: Aujourd'hui, le thème, c'est tout à fait évocateur, c'est un premier pas pour bouger. Et ce premier pas, on le fait comment ? En marchant.
3: Effectivement, ouais. Parce que quand on pense au sport, on pense généralement pas à l'activité physique la plus accessible, la marche. Et pourtant, elle est vraiment bénéfique.
2: Voilà, elle est bénéfique pour tous ou il y a certains publics qui, il faut qu'ils demandent l'avis du médecin.
3: Ceux qui sont en capacité de marcher, c'est-à-dire le plus grand nombre, c'est conseillé à partir de 18 ans, environ 5000 pas par jour. Ça, c'est vraiment l'optimal, on peut dire.
2: Pour obtenir ces 5000 pas par jour, c'est très simple. Il suffit, par exemple, d'aller faire ses courses en marchant et sans prendre sa voiture.
3: Effectivement, on peut prendre ce que c'est la marche. C'est un moyen de se déplacer avant tout. On n'est pas obligé de se déplacer juste pour marcher. On peut combiner ça avec des amis, aller voir quelqu'un, aller dans un commerce. Voilà, il faut prendre ce que c'est et se forcer à bouger, c'est important. Parce que la marche, elle a beaucoup de bienfaits, même si on ne marche pas les 5000 pas, ce n'est pas essentiel. Mais même un peu 10 à 30 minutes par jour, on parle de l'endurance cardiovasculaire, on parle de la santé mentale aussi.
2: Oui.
3: Comme la marche libère des endorphines, ça impacte le stress, l'anxiété. C'est propre à chacun, mais on peut se sentir à d'autres effets.
2: Ouais. Voilà, c'est une bonne drogue, quoi. Il suffit pour ça d'avoir une bonne paire de chaussures aussi, hein, c'est indispensable.
3: Ouais, c'est ça. Il vaut mieux pas se blesser, on peut risquer des entorses, il faut faire attention quand même. Mais en rapport avec le milieu rural, on profite d'un cadre naturel exceptionnel. Forêt de Rambouillet, la Haute-Vallée de Chevreuse. Par exemple, la forêt de Rambouillet, elle profite de son historique. Voilà, la chasse royale a permis de faire beaucoup de chemin dans la forêt de Rambouillet. C'est rare, c'est pas souvent qu'on a ça.
2: Et puis en plus, il y a effectivement la possibilité de faire des multiples chemins sans reprendre le même. Et puis il y a des cartes hein, qui permettent de faire des parcours en forêt d'Rambouillet dans le sud d'Yvelines.
3: Il faut aller voir le cadastre. Sur le site de l'ONF, il y a la carte de la forêt de Rambouillet. Maintenant, il y a plusieurs d'autres forêts. Il n'y a pas que celle de Rambouillet. Ça sera soit la forêt domaniale, soit celle du département. Enfin, il faut se renseigner. Il ne faut pas avoir peur de chercher des balles. Mais même là, on s'adresse à un cadre rural, mais ça peut s'adresser à un cadre urbain aussi.
2: Oui, oui, tout à fait, oui. Et le comité départemental, il fait quoi exactement pour encourager les populations à marcher et à aborder d'une façon douce le sport ?
3: Alors, soit on va faire des événements, sinon, y a plusieurs types de marches aussi. Il n'y a pas que la marche, on se déplace juste. La sportive, par exemple. Chez nous, on aime beaucoup, dans nos associations, la marche nordique, celle où il faut se déplacer avec des bâtons. Et ça, ça encourage, puisque on marche en groupe. Voilà, on donne un but à la balade, parce qu'ici, il y a la randonnée. C'est plusieurs type en fait.
2: Pour tout public, quoi. On peut y aller tout doux
3: puis public,
2: et progressivement y aller vers une marche active ou une marche sportive. Effectivement, ça peut, cette marche sportive du style je fais mes 5000 pas, mais au lieu de les faire sur un rythme tranquille, je le fais en accéléré.
3: Ça peut être totalement ça. Ouais.
2: D'accord.
3: Parce qu'on peut se donner un objectif, faire plus de pas que la veille, donner un rythme aussi. Par exemple, on est en train de mettre en place des PAPS.
2: On peut peut-être rappeler ce que c'est qu'un PAPS.
3: C'est un parcours étalonné où c'est accessible à plusieurs types de pratiquants. Et ça donne des objectifs et plusieurs parcours à faire.
2: D'accord. Ouais. Et si on veut voir toute cette activité au niveau de la marche proposée par le comité départemental, on va sur un site. Il y a le site, je crois.
3: Sportval78.fr. Et bon. Là, on peut voir nos associations qui proposent la marche nordique. On peut créer des associations aussi. On peut se réunir juste pour faire de la randonnée. Mmh. Il y a d'autres fédérations qui proposent de la marche. On peut suivre nos événements aussi.
2: Eh bien, très bien. Merci Rémi, en tout cas, pour toutes ces infos. Puis, c'est une bonne idée, effectivement. Et puis, tiens, messieurs qui parfois hésitaient à accompagner votre épouse ou votre compagne à faire les magasins, sachez que faire les magasins, c'est aussi de la marche.
3: Effectivement.
2: Et Rémi, pour conclure cette chronique consacrée à la marche, on peut peut-être revenir sur les bienfaits au niveau santé.
3: Il y a plusieurs études qui commencent à dire que ça améliore l'espérance de vie, quand même, de marcher quotidiennement. C'est vraiment un moyen de bien vieillir et de lutter contre cette sédentarité, en fait, qui commence à nous empoisonner.
2: Tout le monde est sédentaire actuellement dans notre société, effectivement.
3: Ah oui, tout âge, effectivement.
2: Il faut marcher. Merci beaucoup.
3: Au revoir, Jean.
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Eh ben voilà, moi je vous quitte sur un titre de Jeanne Chéral. Voilà, c'est le cas de le dire. Et à partir de 11h, nouvelle édition du journal national et du journal local. Je vous retrouve demain matin pour la matinale du dimanche, dès 6h, avec grand plaisir. Passez une belle journée à l'écoute de RVE.

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0: Hervé 137, bienvenue à vous. Il est 11h, on fait un point sur la formation.
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2: Bonjour à tous. Une marée noire a été repérée au large de l'île iranienne de Karg, principal terminal pétrolier du pays. L'origine de cette nappe de pétrole, l'une des plus vastes détectées dans le Golfe depuis le début de l'offensive israélo-américaine le 28 février dernier, est pour l'heure inconnue. Elle s'étend sur plus de 50 km carrés à environ 30 km des côtes et à plus de 500 km du détroit d'Ormuz. L'armée américaine a affirmé hier avoir frappé deux pétroliers iraniens qui tentaient de violer le blocus dans le détroit. Washington attend une réponse de Téhéran à sa dernière proposition en vue de mettre durablement fin aux hostilités. Donald Trump a par ailleurs annoncé hier un cessez-le-feu de 3 jours entre l'Ukraine et la Russie à partir d'aujourd'hui, alors que Moscou avait déjà décrété de son côté une trêve unilatérale avant les commémorations en Russie du 9 mai. Cette trêve devrait inclure un échange de 1000 prisonniers. Alors que l'Aveyronnais Cédric Prison a été interpellé le 25 mars dernier au Portugal, accusé d'avoir tué sa compagne et la mère de son fils et placé en détention provisoire, la justice portugaise a refusé d'exécuter le mandat d'arrêt européen émis par la France. Un refus en raison des crimes commis entièrement ou en partie sur le territoire national. Une procédure judiciaire avait déjà été ouverte au Portugal à l'encontre du Français de 42 ans. Le tribunal administratif de Paris a confirmé l'interdiction de 2 manifestations aujourd'hui dans les rues de la capitale, l'une de l'ultra-droite, une autre des Antifa. La préfecture avait décidé de les interdire notamment en raison du contexte politique tendu et très polarisé. Du football avec la victoire hier soir 1-0 de Lens au finish face à Nantes. Et côté tennis, le français Hugo Humbert a dominé hier le tchèque Vítko Priva 6-3-6-2 lors du second tour du Masters 1000 de Rome. Il affrontera Dino Prismic, tombeur de Novak Djokovic en 3-7, 2-6, 6-2, 6-4. Giovanni Empecci-Pericard s'est lui incliné face à Lorenzo Muzzetti 6-4, 6-4. A noter également du côté des têtes de série l'élimination de Dominor.
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3: Et on parle du parc naturel régional de la Haute-Vallée de Chevreuse qui fait appel à vous pour retrouver des photos anciennes des paysages du parc naturel. L'objectif est de développer l'observatoire photographique des paysages du parc, des photos de paysages professionnels, de famille ou d'amateurs prises entre 1950 et 2000 sont autant de ressources pour rendre compte et documenter l'évolution des paysages du territoire. La photo transmise doit montrer les paysages de l'une des 55 communes du parc de la période 1950-2000 et être localisable. Village, agriculture, forêt, toutes les composantes du territoire intéressent le PNR. Envoyez avant septembre prochain vos photos et leur localisation à Marion Doubre, à mdoubre@parc-naturel-chevreuse.fr. Ne manquez pas demain dimanche à la salle des fêtes de Bonnel à 15h30 une pièce de théâtre interprétée par le Grenier de la Rémarde qui présente Deux mensonges et une vérité de Sébastien Blanc et Nicolas Poiret. Mise en scène Géraldine Grelier, participation au chapeau. Ce week-end c'est la fête du Muguet à Rambouillet avec pour thématique cette année les jeux de société, les jeux vidéo. Donc rendez-vous en centre-ville pour toutes les animations, pour la fête foraine et également les défilés des chars composés par les associations rambolitaines. Et puis ça se terminera dans la soirée par l'élection du plus beau char dans le parc du château de Rambouillet. On parle également randonnée avec la maison de la randonnée qui dépend de l'office de tourisme de Rambouillet Territoire qui est désormais ouverte les mercredis dimanches de 9h30 à 12h30 et de 13h30 à 17h30 qui vous donnera des documentations, des conseils sur les différents circuits à faire à pied, à vélo ou encore à cheval.
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3: La météo de ce samedi, c'est la pluie, sortez vos parapluies avec un ciel nuageux et pluvieux. 21 degrés dans l'après-midi, 17 dans la soirée et 13 la nuit prochaine.
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4: Salut à tous, c'est l'heure de RVE 80 sur le 103.7. Comme chaque week-end, c'est 2 heures consacrées au son des années 80, le samedi à 11h et le dimanche après-midi à 16h. Moi, c'est Olivier. Et donc, le programme que je vous propose, en tout cas dans le premier quart d'heure, ce sera Alicia avec Stargazing, Lisa Stanfield pour People Hold On, les Dire Straits avec Sultan of Swing. Et on démarre avec un énorme classique du groupe suédois ABBA, The Winner Takes It All, la très très belle balade. C'est sur RVE et c'est dans RVE 80.

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1: Avec les Aston Field pour People Hold On, c'était à l'instant. On fait une très courte pause. On se retrouve avec de la musique, évidemment, le son des années 80. Dans moins d'une minute, juste après la pause, avec entre autres NXS pour New Sensation, on aura Toto pour Hold the Line. Donna Summer, voilà, avec On the Radio, les Tok Tok Dom Dom Girl, et puis Valérie Dore avec It's So Easy. Je vous souhaite un excellent week-end à l'écoute des programmes de RVE. Bienvenue sur le 103.7, c'est RVE 80.
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1: Juste avant, c'était Liza Minnelli avec un titre extrait de son unique album qu'elle avait enregistré, un album un petit peu pop, même carrément pop à la fin des années 80, avec les Britanniques du groupe des Pet Shop Boys. Ça s'appelait Losing My Mind, un titre qui avait été écrit et produit par les Pet Shop Boys, tout comme l'album Result. Donc, on fait une très courte pause dans quelques secondes, retour de la musique avec Propaganda pour Docteur Mabuse, et on aura les Swing Out Sisters pour terminer cette première heure avec Twilight World.
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0: Bon appétit à toutes et à tous, il est exactement midi.
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2: Bonjour à tous, nous devons être fiers d'être européens, écrit le chef de l'État sur X à l'occasion de la journée de l'Europe. Il met en avant une Union européenne qu'il décrit comme une valeur inestimable, symbole de paix, d'unité et de souveraineté, et appelle à la fierté d'un continent engagé sur l'écologie et le numérique. Lors de la commémoration du 8 mai à Carpentras, la chanson « Maréchal, nous voilà » associée au régime de Vichy a été diffusée par erreur dans les haut-parleurs de la ville. La radio prestataire s'est excusée, évoquant une erreur de diffusion et reconnaissant un titre totalement inapproprié pour un tel événement. Le premier secrétaire du PS, Olivier Faure, se retrouve affaibli après le départ de Boris Vallaud et de son concurrent à la direction du parti. Ce départ lié à des désaccords sur la stratégie pour 2027 et l'idée d'une primaire de la gauche le prive d'une partie de ses soutiens internes et accentue les tensions au sein du Parti socialiste. Une femme d'une soixantaine d'années a été retrouvée morte après une chute du troisième étage au Havre hier vendredi. Un homme présent sur place et alcoolisé au moment des faits a été placé en garde à vue pour homicide volontaire. L'enquête devra déterminer les circonstances exactes du drame. 6 cas d'antivirus ont été confirmés à bord du navire MV Ondius, actuellement en route vers Tenerife. Le directeur général de l'Organisation mondiale de la santé est attendu ce dimanche pour coordonner l'évacuation des passagers. Les voyageurs américains seront ensuite placés en quarantaine aux États-Unis. Lors des commémorations du 9 mai à Moscou, Vladimir Poutine a affirmé que la guerre en Ukraine était une cause juste et a dénoncé des forces agressives soutenues par l'OTAN. Il a tenu ses propos sur la place Rouge dans un contexte de cérémonie fortement sécurisée et marquée par des tensions persistantes liées au conflit. En sport, l'équipe de France de tennis de table s'est qualifiée pour les demi-finales des mondiaux par équipe à Londres et affrontera la Chine ce soir à 20h30. Les Bleus, déjà assurés d'une médaille, disent croire davantage que jamais à un exploit face à une équipe chinoise jugée plus prenable que par le passé.
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3: Et on parle du parc naturel régional de la Haute-Vallée de Chevreuse qui fait appel à vous pour retrouver des photos anciennes des paysages du parc naturel. L'objectif est de développer l'observatoire photographique des paysages du parc, des photos de paysages professionnels, de famille ou d'amateurs prises entre 1950 et 2000 sont autant de ressources pour rendre compte et documenter l'évolution des paysages du territoire. La photo transmise doit montrer les paysages de l'une des 55 communes du parc de la période 1950-2000 et être localisable. Village, agriculture, forêt, toutes les composantes du territoire intéressent le PNR. Envoyez avant septembre prochain vos photos et leur localisation à Marion Doubre, à mdoubre@parc-naturel-chevreuse.fr. Ne manquez pas demain dimanche à la salle des fêtes de Bonnel à 15h30 une pièce de théâtre interprétée par le Grenier de la Rémarde qui présente Deux mensonges et une vérité de Sébastien Blanc et Nicolas Poiret. Mise en scène Géraldine Grelier, participation au chapeau. Ce week-end c'est la fête du Muguet en Bouillet avec pour thématique cette année les jeux de société et les jeux vidéo. Donc rendez-vous en centre-ville pour toutes les animations, pour la fête foraine et également les défilés des chars composés par les associations rambolitaines. Et puis ça se terminera dans la soirée par l'élection du plus beau char dans le parc du château de Rambouillet. On parle également randonnée avec la maison de la randonnée qui dépend de l'office de tourisme de Rambouillet Territoire qui est désormais ouverte les mercredis et dimanches de 9h30 à 12h30 et de 13h30 à 17h30 qui vous donnera des documentations, des conseils sur les différents circuits à faire à pied, à vélo ou encore à cheval.
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3: La météo de ce samedi, c'est la pluie, sortez vos parapluies avec un ciel nuageux et pluvieux, 21 degrés dans l'après-midi, 17 dans la soirée et 13 la nuit prochaine.
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4: Début de la deuxième heure de RVE 80 dans quelques secondes, on aura les 5 stars avec Can't Wait Another Minute, Stéphane Richard avec Combien de temps, mais le début de cette deuxième heure c'est avec le groupe anglais des Dead or Alive dont le chanteur Pete Burns s'est mort en 2016, ça va faire 10 ans, voilà, tout simplement, tout comme David Bowie, Prince, entre autres l'année 2016, l'année maudite, le groupe des Dead or Alive donc dans quelques secondes avec My Heart Goes Bang dans RVE 80 sur RVE.

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1: Avec justement un classique des années 80 qui sonnait très très bien, années 80, avec les synthés de l'Italo Disco de l'année 83, Gazebo avec I Like Chopin. Dans quelques secondes, on fait une très courte pause. Retour de la musique dans environ 2 minutes avec Étienne Dao pour Weekend à Rome. On aura Alison Moyette qui avait entre autres chanté avec le groupe Yazoo pour le titre All Cry Out, Alain Chamfort, Cyndi Lauper ou encore Matt Bianco pour Alpha Minute.
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1: On termine la fin de cette émission juste après la pause avec Roxette pour It Must Have Been Love et puis un classique 1985, Andrew Wrigley et George Michael pour Wham et le titre Everything She Wants. Si vous voulez réécouter cette émission, c'est le dimanche après-midi à partir de 16h jusqu'à 18h comme chaque week-end. Quant à moi, je vous donne rendez-vous évidemment samedi prochain et je vous souhaite une très très bonne semaine à l'écoute des programmes de RVE. À la semaine prochaine. Ciao.
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0: Vous êtes sur RVE, très bon début d'après-midi, il est 13h.
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2: Bonjour à tous. Nous devons être fiers d'être européens, écrit le chef de l'État sur X à l'occasion de la journée de l'Europe. Il met en avant une Union européenne qu'il décrit comme une valeur inestimable, symbole de paix, d'unité et de souveraineté, et appelle à la fierté d'un continent engagé sur l'écologie et le numérique. Lors de la commémoration du 8 mai à Carpentras, la chanson Maréchal nous voilà, associée au régime de Vichy, a été diffusée par erreur dans les haut-parleurs de la ville. La radio prestataire s'est excusée, évoquant une erreur de diffusion et reconnaissant un titre totalement inapproprié pour un tel événement. Le premier secrétaire du PS, Olivier Faure, se retrouve affaibli après le départ de Boris Vallaud et de son concurrent à la direction du parti. Ce départ lié à des désaccords sur la stratégie pour 2027 et l'idée d'une primaire de la gauche le prive d'une partie de ses soutiens internes et accentue les tensions au sein du Parti socialiste. Une femme d'une soixantaine d'années a été retrouvée morte après une chute du troisième étage au Havre hier vendredi. Un homme présent sur place et alcoolisé au moment des faits a été placé en garde à vue pour homicide volontaire. L'enquête devra déterminer les circonstances exactes du drame. 6 cas d'antivirus ont été confirmés à bord du navire MV Ondus, actuellement en route vers Tenerife. Le directeur général de l'Organisation mondiale de la santé est attendu ce dimanche pour coordonner l'évacuation des passagers. Les voyageurs américains seront ensuite placés en quarantaine aux États-Unis. Lors des commémorations du 9 mai à Moscou, Vladimir Poutine a affirmé que la guerre en Ukraine était une cause juste et a dénoncé des forces agressives soutenues par l'OTAN. Il a tenu ses propos sur la place Rouge dans un contexte de cérémonie fortement sécurisée et marquée par des tensions persistantes liées au conflit. En sport, l'équipe de France de tennis de table s'est qualifiée pour les demi-finales des mondiaux par équipe à Londres et affrontera la Chine ce soir à 20h30. Les Bleus, déjà assurés d'une médaille, disent croire davantage que jamais à un exploit face à une équipe chinoise jugée plus prenable que par le passé.
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3: Et on parle du parc naturel régional de la Haute-Vallée de Chevreuse qui fait appel à vous pour retrouver des photos anciennes des paysages du parc naturel. L'objectif est de développer l'observatoire photographique des paysages du parc, des photos de paysages professionnels, de famille ou d'amateurs prises entre 1950 et 2000 sont autant de ressources pour rendre compte et documenter l'évolution des paysages du territoire. La photo transmise doit montrer les paysages de l'une des 55 communes du parc de la période 1950-2000 et être localisable. Village, agriculture, forêt, toutes les composantes du territoire intéressent le PNR. Envoyez avant septembre prochain vos photos et leur localisation à Marion Doubre, à mdoubre@parc-naturel-chevreuse.fr. Ne manquez pas demain dimanche à la salle des fêtes de Bonnel à 15h30 une pièce de théâtre interprétée par le Grenier de la Rémarde qui présente Deux mensonges et une vérité de Sébastien Blanc et Nicolas Poiret. Mise en scène Géraldine Grelier, participation au chapeau. Ce week-end c'est la fête du Muguet à Rambouillet avec pour thématique cette année les jeux de société et les jeux vidéo. Donc rendez-vous en centre-ville pour toutes les animations, pour la fête foraine et également les défilés des chars composés par les associations rambolitaines. Et puis ça se terminera dans la soirée par l'élection du plus beau char dans le parc du château de Rambouillet. On parle également randonnée avec la maison de la randonnée qui dépend de l'office de tourisme de Rambouillet Territoire qui est désormais ouverte les mercredis dimanches de 9h30 à 12h30 et de 13h30 à 17h30 qui vous donnera des documentations, des conseils sur les différents circuits à faire à pied, à vélo ou encore à cheval.
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3: La météo de ce samedi, c'est la pluie, sortez vos parapluies, avec un ciel nuageux et pluvieux, 21 degrés dans l'après-midi, 17 dans la soirée et 13 la nuit prochaine.

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2: Et on parle du parc naturel régional de la Haute-Vallée de Chevreuse qui fait appel à vous pour retrouver des photos anciennes des paysages du parc naturel. L'objectif est de développer l'observatoire photographique des paysages du parc, des photos de paysages professionnels, de famille ou d'amateurs prises entre 1950 et 2000 sont autant de ressources pour rendre compte et documenter l'évolution des paysages du territoire. La photo transmise doit montrer les paysages de l'une des 55 communes du parc de la période 1950-2000 et être localisable. Village, agriculture, forêt, toutes les composantes du territoire intéressent le PNR. Envoyez avant septembre prochain vos photos et leur localisation à Marion Doubre, à mdoubre@parc-naturel-chevreuse.fr. Ne manquez pas demain dimanche à la salle des fêtes de Bonnel à 15h30 une pièce de théâtre interprétée par le Grenier de la Rémarde qui présente deux mensonges et une vérité de Sébastien Blanc et Nicolas Poiret. Mise en scène Géraldine Grelier, participation au chapeau. Ce week-end c'est la fête du Muguet à Rambouillet avec pour thématique cette année les jeux de société et les jeux vidéo. Donc rendez-vous en centre-ville pour toutes les animations, pour la fête foraine et également les défilés des chars composés par les associations rambolitaines. Et puis ça se terminera dans la soirée par l'élection du plus beau char dans le parc du château de Rambouillet. On parle également randonnée avec la maison de la randonnée qui dépend de l'office de tourisme de Rambouillet Territoire qui est désormais ouverte les mercredis et dimanches de 9h30 à 12h30 et de 13h30 à 17h30 qui vous donnera des documentations, des conseils sur les différents circuits à faire à pied, à vélo ou encore à cheval.
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2: La météo de ce samedi, c'est la pluie, sortez vos parapluies, avec un ciel nuageux et pluvieux, 21 degrés dans l'après-midi, 17 dans la soirée et 13 la nuit prochaine.

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3: Et on parle du parc naturel régional de la Haute-Vallée de Chevreuse qui fait appel à vous pour retrouver des photos anciennes des paysages du parc naturel. L'objectif est de développer l'observatoire photographique des paysages du parc, des photos de paysages professionnels, de famille ou d'amateurs prises entre 1950 et 2000 sont autant de ressources pour rendre compte et documenter l'évolution des paysages du territoire. La photo transmise doit montrer les paysages de l'une des 55 communes du parc de la période 1950-2000 et être localisable. Village, agriculture, forêt, toutes les composantes du territoire intéressent le PNR. Envoyez avant septembre prochain vos photos et leur localisation à Marion Doubre, à mdoubre@parc-naturel-chevreuse.fr. Ne manquez pas demain dimanche à la salle des fêtes de Bonnel à 15h30 une pièce de théâtre interprétée par le Grenier de la Rémarde qui présente Deux mensonges et une vérité de Sébastien Blanc et Nicolas Poiret. Mise en scène Géraldine Grelier, participation au chapeau. Ce week-end c'est la fête du Muguet à Rambouillet avec pour thématique cette année les jeux de société, les jeux vidéo. Donc rendez-vous en centre-ville pour toutes les animations, pour la fête foraine et également les défilés des chars composés par les associations rambolitaines. Et puis ça se terminera dans la soirée par l'élection du plus beau char dans le parc du château de Rambouillet. On parle également randonnée avec la maison de la randonnée qui dépend de l'office de tourisme de Rambouillet Territoire qui est désormais ouverte les mercredis dimanches de 9h30 à 12h30 et de 13h30 à 17h30 qui vous donnera des documentations, des conseils sur les différents circuits à faire à pied, à vélo ou encore à cheval.
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3: La météo de ce samedi, c'est la pluie, sortez vos parapluies, avec un ciel nuageux et pluvieux, 21 degrés dans l'après-midi, 17 dans la soirée et 13 la nuit prochaine.

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2: Et on parle du parc naturel régional de la Haute-Vallée de Chevreuse qui fait appel à vous pour retrouver des photos anciennes des paysages du parc naturel. L'objectif est de développer l'observatoire photographique des paysages du parc, des photos de paysages professionnels, de familles ou d'amateurs prises entre 1950 et 2000 sont autant de ressources pour rendre compte et documenter l'évolution des paysages du territoire. La photo transmise doit montrer les paysages de l'une des 55 communes du parc de la période 1950-2000 et être localisable. Village, agriculture, forêt, toutes les composantes du territoire intéressent le PNR. Envoyez avant septembre prochain vos photos et leur localisation à Marion Doubre, à mdoubre@parc-naturel-chevreuse.fr. Ne manquez pas demain dimanche à la salle des fêtes de Bonnel à 15h30 une pièce de théâtre interprétée par le Grenier de la Rémarde qui présente Deux mensonges et une vérité de Sébastien Blanc et Nicolas Poiret. Mise en scène Géraldine Grelier, participation au chapeau. Ce week-end c'est la fête du Muguet en Bouillet avec pour thématique cette année les jeux de société, les jeux vidéo. Donc rendez-vous en centre-ville pour toutes les animations, pour la fête foraine et également les défilés des chars composés par les associations rambolitaines. Et puis ça se terminera dans la soirée par l'élection du plus beau char dans le parc du château de Rambouillet. On parle également randonnée avec la maison de la randonnée qui dépend de l'office de tourisme de Rambouillet Territoire qui est désormais ouverte les mercredis et dimanches de 9h30 à 12h30 et de 13h30 à 17h30 qui vous donnera des documentations, des conseils sur les différents circuits à faire à pied, à vélo ou encore à cheval.
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2: Pour cette fin de journée de samedi, le ciel reste désespérément nuageux et pluvieux avec des averses et encore des averses. 17 degrés dans la soirée, 13 degrés la nuit prochaine. Et dimanche ne devrait pas rompre cette habitude de la pluie avec le matin 16 degrés et l'après-midi 19 degrés de la pluie jusqu'à la nuit de dimanche à lundi.

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2: Bonjour à tous. Le Royaume-Uni va déployer le destroyer HMS Dragon au Moyen-Orient afin de préparer une future mission internationale de sécurisation du détroit d'Ormuz. Londres précise que cette opération s'inscrit dans une coalition multinationale copilotée avec la France. Le patron de l'Organisation mondiale de la santé a adressé une lettre ouverte aux habitants de Tenerife pour les remercier de leur accueil du navire MV Andius. Il souligne que l'île a été choisie pour ses capacités médicales, ses infrastructures et son humanité afin d'accueillir près de 150 personnes bloquées en mer depuis plusieurs semaines. Mojaba Khamenei aurait été légèrement blessé lors de la frappe israélo-américaine du 28 février dernier qui avait tué son père Ali Khamenei. Selon le chef du protocole iranien, il est désormais en pleine santé. Depuis sa nomination début mars, le nouveau guide suprême reste absent de la scène publique et ne communique que par communiqué officiel. En politique, le départ de Boris Vallaud et de son courant Unir fragilise fortement Olivier Faure à la tête du Parti Socialiste. Des désaccords stratégiques sur la présidentielle et la primaire de gauche ont provoqué la rupture. Désormais minoritaire, Olivier Faure risque de peiner à faire adopter ses orientations, tandis que Boris Vallaud défend une coalition élargie autour de Raphaël Glucksmann. On poursuit avec 49 militants antifascistes qui ont été interpellés près de Saint-Michel à Paris avant une contre-manifestation interdite face au défilé néo-nazi du comité du 9 mai. Soupçonnés de vouloir commettre des violences, ils ont été placés en garde à vue. Le rassemblement d'ultra-droite organisé en hommage à Sébastien Desieux a finalement été interdit définitivement par le Conseil d'État. Et enfin du sport et du football, la dernière journée de Ligue 2 s'annonçait décisive ce soir. Le Mans favori pour monter en Ligue 1 doit résister à l'AS Saint-Etienne et au Red Star. Pour les barrages, Rodez garde l'avantage. Dans la lutte pour le maintien, là c'est le Stade Lavallois et Bastia qui vont devoir batailler tandis qu'Amiens est déjà relégué. Toutes les rencontres débutent ce soir à 20h.
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3: Et on parle du parc naturel régional de la Haute-Vallée de Chevreuse qui fait appel à vous pour retrouver des photos anciennes des paysages du parc naturel. L'objectif est de développer l'observatoire photographique des paysages du parc. Les photos de paysages professionnels, de famille ou d'amateurs prises entre 1950 et 2000 sont autant de ressources pour rendre compte et documenter l'évolution des paysages du territoire. La photo transmise doit montrer les paysages de l'une des 55 communes du parc de la période 1950-2000 et être localisable. Village, agriculture, forêt, toutes les composantes du territoire intéressent le PNR. Envoyez avant septembre prochain vos photos et leur localisation à Marion Doubre, à mdoubre@parc-naturel-chevreuse.fr. Ne manquez pas demain dimanche à la salle des fêtes de Bonnel à 15h30 une pièce de théâtre interprétée par le Grenier de la Rémarde qui présente deux mensonges et une vérité de Sébastien Blanc et Nicolas Poiret. Mise en scène Géraldine Grelier, participation au chapeau. Ce week-end c'est la fête du Muguet à Rambouillet avec pour thématique cette année les jeux de société et les jeux vidéo. Donc rendez-vous en centre-ville pour toutes les animations, pour la fête foraine et également les défilés des chars composés par les associations rambolitaines. Et puis ça se terminera dans la soirée par l'élection du plus beau char dans le parc du château de Rambouillet. On parle également randonnée avec la maison de la randonnée qui dépend de l'office de tourisme de Rambouillet Territoire qui est désormais ouverte les mercredis dimanches de 9h30 à 12h30 et de 13h30 à 17h30 qui vous donnera des documentations, des conseils sur les différents circuits à faire à pied, à vélo ou encore à cheval.
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3: Pour cette fin de journée de samedi, le ciel reste désespérément nuageux et pluvieux avec des averses et encore des averses. 17 degrés dans la soirée, 13 degrés la nuit prochaine. Et dimanche ne devrait pas rompre cette habitude de la pluie avec le matin 16 degrés et l'après-midi 19 degrés de la pluie jusqu'à la nuit de dimanche à lundi.

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1: Ce soir sur TF1, retrouvez The Voice, la plus belle voix. France 2, qui restera dans la lumière, votre jeu proposé, présenté par Bruno Guillon. Les mystères du Clos des Lilas, c'est le policier du samedi soir sur France 3. Canal, c'est du rugby, c'est le top 14 et c'est la 23e journée du top 14. Vous allez notamment pouvoir retrouver ce soir le match entre Toulon et Toulouse. Le choc exceptionnellement à l'Orange Vélodrome. Sur M6, les traîtres. Allez, sur W9, la petite histoire de France. TMC, New York, unité spéciale. Et alors sur TF1, série film, oui, c'est Joséphine. Ange gardien. Allez, je vous laisse faire votre choix et par avance, une belle soirée devant votre télévision.
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2: Bonjour à tous. Le Royaume-Uni va déployer le destroyer HMS Dragon au Moyen-Orient afin de préparer une future mission internationale de sécurisation du détroit d'Ormuz. Londres précise que cette opération s'inscrit dans une coalition multinationale copilotée avec la France. Le patron de l'Organisation mondiale de la santé a adressé une lettre ouverte aux habitants de Tenerife pour les remercier de leur accueil du navire MV Andius. Il souligne que l'île a été choisie pour ses capacités médicales, ses infrastructures et son humanité afin d'accueillir près de 150 personnes bloquées en mer depuis plusieurs semaines. Mojaba Khamenei aurait été légèrement blessé lors de la frappe israélo-américaine du 28 février dernier qui avait tué son père Ali Khamenei. Selon le chef du protocole iranien, il est désormais en pleine santé. Depuis sa nomination début mars, le nouveau guide suprême reste absent de la scène publique et ne communique que par communiqué officiel. En politique, le départ de Boris Vallot et de son courant Unir fragilise fortement Olivier Faure à la tête du Parti Socialiste. Des désaccords stratégiques sur la présidentielle et la primaire de gauche ont provoqué la rupture. Désormais minoritaire, Olivier Faure risque de peiner à faire adopter ses orientations, tandis que Boris Vallot défend une coalition élargie autour de Raphaël Glucksmann. On poursuit avec 49 militants antifascistes qui ont été interpellés près de Saint-Michel à Paris avant une contre-manifestation interdite face au défilé néo-nazi du comité du 9 mai. Soupçonnés de vouloir commettre des violences, ils ont été placés en garde à vue. Le rassemblement d'ultra-droite, organisé en hommage à Sébastien Desieux, a finalement été interdit définitivement par le Conseil d'État. Et enfin du sport et du football, la dernière journée de Ligue 2 s'annonçait décisive ce soir. Le Mans, favori pour monter en Ligue 1, doit résister à l'AS Saint-Etienne et au Red Star. Pour les barrages, Rodez garde l'avantage. Dans la lutte pour le maintien, là c'est le Stade Lavallois et Bastia qui vont devoir batailler tandis qu'Amiens est déjà relégué. Toutes les rencontres débutent ce soir à 20h.
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3: Et on parle du parc naturel régional de la Haute-Vallée de Chevreuse qui fait appel à vous pour retrouver des photos anciennes des paysages du parc naturel. L'objectif est de développer l'observatoire photographique des paysages du parc, des photos de paysages professionnels, de famille ou d'amateurs prises entre 1950 et 2000 sont autant de ressources pour rendre compte et documenter l'évolution des paysages du territoire. La photo transmise doit montrer les paysages de l'une des 55 communes du parc de la période 1950-2000 et être localisable. Village, agriculture, forêt, toutes les composantes du territoire intéressent le PNR. Envoyez avant septembre prochain vos photos et leur localisation à Marion Doubre à mdoubre@parc-naturel-chevreuse.fr. Ne manquez pas demain dimanche à la salle des fêtes de Bonnel à 15h30 une pièce de théâtre interprétée par le Grenier de la Rémarde qui présente Deux mensonges et une vérité de Sébastien Blanc et Nicolas Poiret. Mise en scène Géraldine Grelier, participation au chapeau. Ce week-end c'est la fête du Muguet à Rambouillet avec pour thématique cette année les jeux de société et les jeux vidéo. Donc rendez-vous en centre-ville pour toutes les animations, pour la fête foraine et également les défilés des chars composés par les associations rambolitaines. Et puis ça se terminera dans la soirée par l'élection du plus beau char dans le parc du château de Rambouillet. On parle également randonnée avec la maison de la randonnée qui dépend de l'office de tourisme de Rambouillet Territoire qui est désormais ouverte les mercredis et dimanches de 9h30 à 12h30 et de 13h30 à 17h30 qui vous donnera des documentations, des conseils sur les différents circuits à faire à pied, à vélo ou encore à cheval.
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3: Pour cette fin de journée de samedi, le ciel reste désespérément nuageux et pluvieux avec des averses et encore des averses. 17 degrés dans la soirée, 13 degrés la nuit prochaine. Et dimanche ne devrait pas rompre cette habitude de la pluie avec le matin 16 degrés et l'après-midi 19 degrés de la pluie jusqu'à la nuit de dimanche à lundi.

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1: Ce soir sur TF1, retrouvez The Voice, la plus belle voix. France 2, qui restera dans la lumière, votre jeu proposé, présenté par Bruno Guillon. Les mystères du Clos des Lilas, c'est le policier du samedi soir sur France 3. Canal, c'est du rugby, c'est le top 14 et c'est la 23e journée du top 14. Vous allez notamment pouvoir retrouver ce soir le match entre Toulon et Toulouse. Le choc exceptionnellement à l'Orange Vélodrome. Sur M6, les traîtres. Allez, sur W9, la petite histoire de France. TMC, New York, unité spéciale. Et alors sur TF1 série film, oui, c'est Joséphine, ange gardien. Allez, je vous laisse faire votre choix et par avance, une belle soirée devant votre télévision.
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2: Bonsoir à tous. Un gendarme de 31 ans est mort en Meurthe-et-Moselle cet après-midi après avoir été percuté par une voiture lors d'une intervention à moto. Il participait à une opération de contrôle routier lorsqu'un automobiliste lui aurait refusé la priorité. Et malgré les secours, il a succombé à ses blessures. En visite en Algérie pour les commémorations des répressions de 1945, la ministre déléguée aux armées Alice Ruffo a rencontré le président Abdelmadjid Tebboune. Paris et Alger ont convenu de renforcer leur coopération dans les domaines de la sécurité, de la défense et des questions migratoires et judiciaires. Le Premier ministre espagnol Pedro Sanchez a défendu, lui, l'accueil aux Canaries du navire de croisière MV Ondius, touché par un foyer d'antivirus. Il parle d'un devoir moral et juridique envers les passagers, en accord avec l'OMS. Et le Royaume-Uni va déployer un destroyer au Moyen-Orient pour préparer une mission internationale de sécurisation du détroit d'Ormuz, le tout en coopération avec la France dans une coalition multinationale. Du côté de Paris, 49 militants antifascistes ont été interpellés près de Saint-Michel avant une contre-manifestation interdite visant un défilé néo-nazi déjà interdit par le Conseil d'État. Ils ont été placés en garde à vue pour suspicion de violence. Politique désormais, au Parti Socialiste, le départ du courant Unir et de Boris Vallaud fragilise fortement Olivier Faure, désormais minoritaire et affaibli face au débat interne sur une coalition élargie autour de Raphaël Glucksmann. En France, un tiers des citoyens se dit prêt à investir dans les crypto-monnaies. Les banques comme BNP Paribas ou BBCE s'adaptent donc en proposant des solutions encadrées. Côté sport en cyclisme, Paula Blasi a remporté le général du Tour d'Espagne féminin devant Anna van der Breggen, tandis que la Française Marion Bunel complète le podium. En fin du football, avec la dernière journée de championnat de Ligue 2 ce soir à 20h, et il y a du suspense pour la montée en Ligue 1, mais aussi pour la lutte pour le maintien.
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3: Et on parle du parc naturel régional de la Haute-Vallée de Chevreuse qui fait appel à vous pour retrouver des photos anciennes des paysages du parc naturel. L'objectif est de développer l'observatoire photographique des paysages du parc, des photos de paysages professionnels, de famille ou d'amateurs prises entre 1950 et 2000 sont autant de ressources pour rendre compte et documenter l'évolution des paysages du territoire. La photo transmise doit montrer les paysages de l'une des 55 communes du parc de la période 1950-2000 et être localisable. Village, agriculture, forêt, toutes les composantes du territoire intéressent le PNR. Envoyez avant septembre prochain vos photos et leur localisation à Marion Doubre, à mdoubre@parc-naturel-chevreuse.fr. Ne manquez pas demain dimanche à la salle des fêtes de Bonnel à 15h30 une pièce de théâtre interprétée par le Grenier de la Rémarde qui présente deux mensonges et une vérité de Sébastien Blanc et Nicolas Poiret. Mise en scène Géraldine Grelier, participation au chapeau. Ce week-end c'est la fête du Muguet à Rambouillet avec pour thématique cette année les jeux de société, les jeux vidéo. Donc rendez-vous en centre-ville pour toutes les animations, pour la fête foraine et également les défilés des chars composés par les associations rambolitaines. Et puis ça se terminera dans la soirée par l'élection du plus beau char dans le parc du château de Rambouillet. On parle également randonnée avec la maison de la randonnée qui dépend de l'office de tourisme de Rambouillet Territoire qui est désormais ouverte les mercredis dimanches de 9h30 à 12h30 et de 13h30 à 17h30 qui vous donnera des documentations, des conseils sur les différents circuits à faire à pied, à vélo ou encore à cheval.
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3: Pour cette fin de journée de samedi, le ciel reste désespérément nuageux et pluvieux avec des averses et encore des averses. 17 degrés dans la soirée, 13 degrés la nuit prochaine. Et dimanche ne devrait pas rompre cette habitude de la pluie avec le matin 16 degrés et l'après-midi 19 degrés de la pluie jusqu'à la nuit de dimanche à lundi.

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1: Ce soir sur TF1, retrouvez The Voice, la plus belle voix. France 2, qui restera dans la lumière, votre jeu proposé, présenté par Bruno Guillon. Les mystères du Clos des Lilas, c'est le policier du samedi soir sur France 3. Canal, c'est du rugby, c'est le top 14 et c'est la 23e journée du top 14. Vous allez notamment pouvoir retrouver ce soir le match entre Toulon et Toulouse. Le choc exceptionnellement à l'Orange Vélodrome. Sur M6, les traîtres. Allez, sur W9, la petite histoire de France. TMC, New York, unité spéciale. Et alors sur TF1, série film, oui, c'est Joséphine. Ange gardien. Allez, je vous laisse faire votre choix et par avance, une belle soirée devant votre télévision.
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2: Bonsoir à tous. Un gendarme de 31 ans est mort en Meurthe-et-Moselle cet après-midi après avoir été percuté par une voiture lors d'une intervention à moto. Il participait à une opération de contrôle routier lorsqu'un automobiliste lui aurait refusé la priorité. Et malgré les secours, il a succombé à ses blessures. En visite en Algérie pour les commémorations des répressions de 1945, la ministre déléguée aux armées Alice Ruffo a rencontré le président Abdelmadjid Tebboune. Paris et Alger ont convenu de renforcer leur coopération dans les domaines de la sécurité, de la défense et des questions migratoires et judiciaires. Le Premier ministre espagnol Pedro Sanchez a défendu, lui, l'accueil aux Canaries du navire de croisière MV Ondius, touché par un foyer d'antivirus. Il parle d'un devoir moral et juridique envers les passagers, en accord avec l'OMS. Et le Royaume-Uni va déployer un destroyer au Moyen-Orient pour préparer une mission internationale de sécurisation du détroit d'Ormuz, le tout en coopération avec la France dans une coalition multinationale. Du côté de Paris, 49 militants antifascistes ont été interpellés près de Saint-Michel avant une contre-manifestation interdite visant un défilé néo-nazi déjà interdit par le Conseil d'État. Ils ont été placés en garde à vue pour suspicion de violence. Politique désormais, au Parti Socialiste, le départ du courant Unir et de Boris Vallaud fragilise fortement Olivier Faure, désormais minoritaire et affaibli face au débat interne sur une coalition élargie autour de Raphaël Glucksmann. En France, un tiers des citoyens se dit prêt à investir dans les crypto-monnaies. Les banques comme BNP Paribas ou BBCE s'adaptent donc en proposant des solutions encadrées. Côté sport en cyclisme, Paula Blasi a remporté le général du Tour d'Espagne féminin devant Anna van der Breggen, tandis que la Française Marion Bunel complète le podium. En fin du football, avec la dernière journée de championnat de Ligue 2 ce soir à 20h, et il y a du suspense pour la montée en Ligue 1, mais aussi pour la lutte pour le maintien.

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0: Bonsoir à toutes, bonsoir à tous, vous êtes toujours sur RVE, il est 21h01 maintenant. Vous êtes arrivés à bon port hein, ce soir, puisqu'on est là jusqu'à 22h, c'est l'happy hour ce soir, vous l'avez entendu dans ce jingle à rallonge, hein. on est vraiment l'émission de radio avec le plus long jingle, je crois qu'on a 2 minutes 5 de jingle, hein. C'est énorme, c'est quasiment le temps d'un titre. Bref, ce soir, émission un petit peu différente, on vient un petit peu bousculer le programme habituel de l'happy hour, puisque ce soir... je présente l'émission, donc enchanté, moi c'est Valentin. Mais avec moi, il n'y a pas Thomas, il n'y a pas le DJ Hugo, bien sûr, le fameux DJ yvelinois très bien connu de tout le département, de même toute la région, et bientôt même de toute la France, parce qu'il va annoncer une grosse actu, peut-être une tournée, qui sait. Qui sait, qui sait. En tout cas, ils ne sont pas là les deux ce soir, mais avec moi, une nouvelle. C'est Ornella. Comment tu vas, Ornella, ce soir? Coucou.
1: Bonsoir, les amis.
0: Waouh, mais qu'est-ce que les belles, ta voix à la radio.
1: Ah ouais? Ça
0: ouais.
1: Va bien.
0: Ouais, j'aime bien.
1: C'est parti.
0: Je trouve que tu parles pas assez fort. Je pense qu'il faut que tu cries bien. Un peu. Entraîne-toi, vas-y.
1: Là, on m'entend.
0: Qu'est-ce qui t'énerve dans la vie, en vrai?
1: Oula, pourquoi on commence l'émission comme ça? C'est très étrange.
0: C'est pour que tu cries dans le micro.
1: Mais non, mais là, je... C'est bon, là, on m'entend.
0: Ah, on t'entend très bien.
1: Il faut que je me rapproche, en fait.
0: C'est ça, il faut. Ouais,
1: mais
0: il
1: j'ai
0: faut...
1: pas envie que ça fasse des petits bruits parasites.
0: Non,
1: ça,
0: alors, attends, on va tester en direct.
1: Ouais,
0: approche-toi, ouais, vas-y,
1: va.
0: Vas-y.
1: Je fais de l'ASMR.
0: Ah, je fais de l'ASMR, c'est pas mal. C'est radiophonique, j'aime bien. dis-moi, on est là, comment as-tu passé cette semaine, toi? Déjà, est-ce que tu connais l'émission déjà?
1: Bien sûr, évidemment.
0: Bah, ça veut dire non.
1: Bien sûr que si, je vous écoute.
0: T'écoutes à quelle fréquence?
1: Je dirais une fois par mois.
0: Ok, alors, blind test, tout de suite, un blind test improvisé, enfin, c'est pas un blind test, un questionnaire plutôt. Sur. L'histoire de cette émission, l'Happy Hour.
1: Ok, vas-y.
0: Déjà, quel est l'horaire de notre émission?
1: 21h.
0: Jusqu'à
1: Alors, ça a changé, parce que précédemment...
0: Ouais.
1: On m'entend pas?
0: Si, on t'entend, très bien.
1: Précédemment, enfin, je sais pas pourquoi j'ai précédemment, avant, bref. C'était plus court, mais là, maintenant, c'est plus long, parce qu'après, Hugo, il fait son
0: mix. T'as bien suivi l'actu, c'est vrai.
1: Donc, 21h, je crois, à 22h.
0: Alors qu'avant,
1: c'était 21h15.
0: On est effectivement passé par plusieurs formules.
1: Ah, voilà.
0: Actuellement, la formule actuelle, c'est Hugo qui mixe de 20h à 21h. Ensuite, on a l'émission de 21h à 22h. Et Hugo reprend les manettes des platines jusqu'à minuit, du coup, de 22h à minuit. Ouais,
1: attends, il mixe pendant 2h?
0: Bien sûr. En direct, hein, il mixe, hein, bien sûr, évidemment.
1: Incroyable, bah, c'est incroyable.
0: Bon, bah les masques, il y a quelques mix qui sont enregistrés. Voilà, bah les masques, j'espère que tu ne m'enverras pas Hugo d'avoir révélé cette actu au grand jour. Et alors, dernière question,
1: oui.
0: C'est la combien de chaînes de saison? Ah, là je t'ai piégé.
1: Quatrième?
0: Ouais, bravo, c'est la quatrième saison.
1: Tu vois,
0: bravo.
1: Je suis incroyable.
0: C'est bon, tu peux faire partie de l'équipe de l'Happy Hour. Donc,
1: merci bien.
0: T'as passé le test.
1: Bah oui.
0: Bon, enfin bref, j'en ai oublié les courtoisies. C'était comment ta semaine, toi?
1: Ça s'est bien passé, et toi?
0: Ouais, ça va, tranquille. Alors, au programme de l'émission, parce qu'on va quand même faire le programme de l'émission, le sommaire, bien sûr.
1: Ah oui.
0: Au programme, ça fait trois fois que je dis ce mot. Il y aura bien sûr en fin d'émission les problèmes auditeurs. Hein, les manquez pas, c'est un petit peu votre moment, puisque vous pouvez nous envoyer vos messages sur le compte Insta de l'émission Happy Hour RVE, et on essaie de répondre un petit peu à vos problématiques du quotidien, hein, que ça soit en termes d'amour, d'amitié, d'argent, de
1: sexe. Moi, c'est
0: ce
1: que je préfère dans votre émission.
0: Tu préfères?
1: Ouais.
0: Tu me vois?
1: Mais non, mais vous êtes plusieurs.
0: Oui, je rigole. Bah, effectivement, bah écoute,
1: c'est ma partie préférée, je l'avoue.
0: Bah, j'espère que tu seras de
1: c'est précieux... C'est pas du tout parce que c'est toi qui le fais.
0: Oh, c'est gentil. Bah, du coup, tu pourras être peut-être une précieuse aide pour nos auditeurs et nos auditrices de ce soir.
1: Let's go.
0: Envoyez les messages sur le Insta, il est encore temps de le faire. Vous aurez aussi bien sûr la question coquine, hein, elle arrivera à n'importe quel moment de l'émission pour en savoir un petit peu plus sur la sexualité des Français.
1: Okay.
0: Une petite statistique, ça t'intéresse toi la sexualité des Français, Ornella?
1: Oui, pourquoi pas.
0: Et bien sûr, Hugo n'est pas là, donc il n'y aura pas de salade d'Hugo. Mais il y aura peut-être une chronique de Ornella,
1: ah oui,
0: qui sait.
1: Non. Je dois improviser?
0: C'est pas du tout pour te mettre la pression.
1: D'accord.
0: Non, mais on verra. Elle vous réserve peut-être une surprise. En tout cas, vous aurez le devine la couille. Ça, par contre, il est maintenu. C'est pas compliqué. C'est les trois des actus insolites. Et on essaie de deviner un petit peu le hic de l'histoire. La couille, j'ai envie de dire. C'est bien le seul moment où on a le droit de dire ce mot-là à l'antenne.
1: Moi, je le dirais pas.
0: C'est quoi ton gros mot favori à toi?
1: J'en connais pas.
0: Genre quand t'es en voiture, t'insultes pas les gens.
1: J'insulte pas.
0: Ah ouais, c'est vrai.
1: T'as vu, t'as déjà remarqué, j'insulte pas. Mmh... En voiture, non, je fais des coups d'accélération. Ouais. Ouais, c'est plus dans le comportement.
0: T'es pas trop klaxon non plus. Hein.
1: Non, j'ai jamais klaxonné.
0: Appel
1: de ma vie.
0: Phare, même pas.
1: Non, jamais.
0: Non,
1: t'es quelqu'un de calme, en fait. J'ai jamais klaxonné de ma vie.
0: Ah ouais.
1: Non, j'ai jamais klaxonné.
0: Est-ce que tu sais au moins le bruit que ça fait un klaxon?
1: Merci.
0: Je crois que ça fait ce bruit. Oh.
1: Bête.
0: Oh le gag à deux balles.
1: Il a 25 ans. Passons.
0: J'ai 24 ans.
1: Ah, 24 ans,
0: je
1: pardon. C'est moi.
0: Mais je vois
1: 25.
0: Que tu connais pas mon âge, ça me fait plaisir, ça me touche.
1: Excuse-moi, pardon.
0: Vous aurez bien sûr au programme de l'émission, programme musical, j'ai envie de dire. Ouais. Vous retrouverez un son que j'adore, là, que j'ai découvert sur TikTok récemment. C'est Fan de moi de Jade.
1: C'est insupportable ça. C'est quoi ça?
0: Arrête, t'aimes bien la musique, t'aimes bien là.
1: Qui chante ça? Non, mais attends, sérieusement, c'est qui?
0: Jade.
1: Elle est connue ?
0: Sur TikTok, ouais, c'est un petit buzz. On aura aussi le retour de 47 Terres qui sortent leur album bientôt, là, fin avril, ça s'appelle Superstar.
1: Superstar.
0: Oh, je vais lui couper son micro.
1: Ouais, je sais pas, mais. C'est complexe.
0: Bon, j'espère que ce prochain son tu l'aimeras. Okay. C'est Sam Sauvage, ne t'en fais pas pour elle.
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0: Tu seras l'homme de sa nuit. J'adore ce mec. Toi aussi.
1: Ouais.
0: Et bien sûr, on va un petit peu fêter l'annonce de la tournée de Céline Dion, puisqu'on aura en fin d'émission d'amour ou d'amitié.
1: Mais c'est incroyable ça quand même.
0: Ça, c'est mon classique à moi.
1: T'as pris une place ?
0: Pas du tout. Mes parents ont essayé et les pauvres, ça m'a fait de la peine. Pendant 3 heures, ils étaient devant le PC.
1: Mais non.
0: Ils ont pas eu de place. Je les embrasse d'ailleurs.
1: On vous fait des bisous. On fera un concert maison.
0: J'en ai de la remettre. C'est un peu une musique un peu honteuse qu'on aime bien écouter ça, non?
1: Ah, je suis d'accord. Ouais.
0: Tu sais que d'ailleurs,
1: qu'on écoute, ça.
0: J'ai un peu envie qu'on se fasse nos meilleures musiques honteuses.
1: Ah, vas-y.
0: Tu veux que je commence?
1: Vas-y, je te...
0: Moi, il y a une musique que j'adore. Et après, bien sûr, on aura la suite des programmes. Bien sûr. Mais j'avais envie de faire cet aparté parce que j'ai envie de commencer l'émission en musique.
1: Qu'on a honte en mode on écoute ça, mais voilà, on avoue à personne qu'on écoute
0: cette
1: musique.
0: Ça. Quoi, c'est un petit ça. Peu la musique que t'écoutes sous la douche quand il n'y a personne chez toi.
1: Ouais,
0: la musique que t'écoutes à fond dans la voiture. Et okay. Moi, il y a une que j'adore, c'est Bleu comme toi de Etienne Dao. Je sais pas si tu connais.
1: Ah si. Si,
0: j'adore,
1: déjà,
0: c'est une de mes musiques
1: pas,
0: préférées.
1: Mais...
0: Quoi, t'aimes pas?
1: Si.
0: C'est trop bien ça.
1: Oui, je connais.
0: Bon, l'intro est un peu longue. Hein. Moi j'adore.
1: Ouais. Et ça, c'est trop les musiques, tu sais, le soir t'es en voiture et tes parents ils mettaient ça sur.
0: Mais bien sûr.
1: Quoi la radio là? Nostalgie.
0: Là. Nostalgie, là t'es sur la 12.
1: Voilà,
0: tu pars en vacances.
1: T'es là, tu pars en vacances, et cette musique est là.
0: Bien sûr. Toi, c'est quoi une de tes musiques un petit peu honteuses que t'adores écouter?
1: Je crois que c'est Les Rois du Monde. Là.
0: T'aimes bien Les Rois du Monde?
1: C'est qui qui chante ça?
0: C'est Les Rois du Monde.
1: Non.
0: C'est
1: ah
0: une
1: ouais.
0: comédie musicale
1: non,
0: c'est Roméo et Juliette, c'est ça
1: non. Ouais, oui, c'est ça. En fait, je trouve l'intro, elle est incroyable.
0: C'est que l'intro est folle. Ça se fait plus de maintenant.
1: Ça te met de bonne humeur, t'es là le matin,
0: ouais,
1: tu sais que tu dois partir, prendre les transports, il est 6h du matin, tu mets ça, sur ta journée, elle est incroyable. Tu te dis.
0: Ah, tu mets ça à 6h du matin, toi?
1: Ouais, tu te dis, c'est bon, je suis un roi du monde.
0: Moi, il y a un truc avec cette musique, je sais pas pourquoi, elle m'agace un peu.
1: Ah ouais?
0: Je trouve que c'est un peu une musique que les gens aiment trop mettre en soirée en mode ah.
1: Non, personne fait ça.
0: Petit coup de nostalgie
1: non,
0: là,
1: non,
0: on
1: non,
0: s'écoute les lacs du Connemara.
1: Je pense que personne met ça en soirée.
0: Ouais, personne?
1: Non, vraiment pas.
0: Très bien. Pour moi, il y a une autre musique un petit peu honteuse que je kiffe, c'est. Tu vas reconnaître. Ça donne envie de faire le lover. J'allais dire autre chose.
1: Oula.
0: J'ai vrillé. Bon, musique honteuse d'ailleurs, au vu de l'actualité aussi.
1: Ah ouais, comment ça? Non, je comprends pas.
0: Tu te connais pas? Tu vas reconnaître.
1: Ah oui, ah oui.
0: Tout
1: ah,
0: ça,
1: ah oui, oula oui. C'est vrai qu'on devrait pas mettre cette chanson.
0: Ah, musique
1: bon,
0: honteuse.
1: Bon, après,
0: hein. Musique honteuse.
1: Il a pas été...
0: Non, mais elle est magnifique cette musique. Elle est magnifique.
1: A pas été jugé, rien. Il est présumé innocent. Hein.
0: Bien sûr. On rappelle, on n'est pas là pour faire ça. On n'est pas là pour faire le tribunal, bien sûr.
1: Exactement, le tribunal médiatique.
0: Mais évidemment. Mais j'adore cette musique en tout cas. Moi je kiffe.
1: Oui, c'est... Même pas. Par contemps, j'avoue que sa voix m'insupporte. Moi j'ai
0: ah
1: jamais
0: bon
1: aimé. Ouais, j'aime pas du tout sa voix.
0: Oh non.
1: Mais les paroles sont très.
0: T'es dur. T'as une deuxième musique honteuse toi que tu kiffes ou pas?
1: Oh, Laurie à l'ancienne. Qu'est-ce que tu ris?
0: Laurie, attends.
1: Je vais la trouver.
0: Ah, Laurie, j'ai. C'est ça? Oh, l'intro est folle. Je crois que c'est ça, hein, j'ai l'impression.
1: C'est
0: ah,
1: ça.
0: Wow, l'intro est incroyable.
1: Non, non, non, ça c'est à 20 ans.
0: Ah non, moi j'ai Je serai ta meilleure amie.
1: Ah oui,
0: ta meilleure
1: ah oui, pardon.
0: Amie. Donc ça c'est ton kiff, tu l'écoutes comment, dans quelles conditions ce son
1: pas,
0: toi?
1: J'écoute pas du tout. Hein.
0: Ah d'accord, excuse-moi de t'avoir dérangé. J'adore. Elle est grave belle, Laurie, d'ailleurs.
1: Ah ouais? Oui.
0: Ouais, j'aime bien.
1: Oui, c'est vrai, j'aime.
0: Bon, moi, il y a une dernière musique honteuse que je veux vous mettre. Je pense que ça va parler à très peu de monde parce qu'elle est pas très connue. Mais c'est Joe Dassin.
1: Ah,
0: c'est la rue Marie-Laurence. Voilà. J'adore cette musique. Elle est très molle.
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0: T'aimes pas ?
1: Je connais pas du tout. Bah, c'est un peu triste.
0: Non, en fait, il parle de toutes ses conquêtes qu'il a eues.
1: Ah !
0: Pour ça, j'adore ce son.
1: Ah, d'accord.
0: Non, j'adore ce son. C'est un peu nostalgique, un peu mélancolique.
1: Ah, t'es nostalgique de tes anciennes conquêtes ?
0: Non, c'est pas ça que j'ai dit. Me fais pas dire ce que j'ai pas dit. Bon, allez, on arrête le massacre. T'as une dernière musique, toi, un petit peu. Un peu honteuse ?
1: Non.
0: Non, t'as pas ?
1: Jennifer ?
0: Ah, Jennifer au soleil, bien sûr. C'est ça ?
1: Oui.
0: Ah, je l'ai trouvé vraiment purement au hasard.
1: T'es rapide.
0: Ah bah, je suis efficace. Hein.
1: Non mais oui, c'était... en fait j'étais fan
0: c'est
1: de Jennifer et Laurie quand j'étais petite. Mais en fait c'était pas du tout des sons honteux. Hein.
0: Non, c'est vrai que c'est pas honteux.
1: Plus nostalgique.
0: Ouais, c'est vrai.
1: En mode on l'a pas dans notre playlist quoi.
0: Bah après, honteux quand même dans le sens où tu vas en soirée, tu mets pas ça.
1: Oui, et pareil, tu vas pas l'avoir dans ta playlist.
0: Tu
1: en mode si on te dit t'écoutes quoi, je vais pas dire j'écoute bah, oui. Ma meilleure amie de Laurie.
0: Tu mettrais ça à fond dans ta chambre par exemple ?
1: Bah si je suis toute seule, oui.
0: Voilà.
1: Mais ouais.
0: Donc c'est un peu honteux.
1: Ouais, c'est un peu
0: honteux, bien sûr.
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0: Enfin voilà, on va clôturer un petit peu ce passage musique honteuse, ou pas hein, d'ailleurs.
1: Ou pas. Hein.
0: Envoyez-nous d'ailleurs vos musiques honteuses, j'aime pas ce mot mais je vais le dire quand même. Vos musiques honteuses, vous pouvez nous les envoyer sur le Insta de l'émission, Happy Hour RVE, et puis on se les écoutera. Alors, moi j'adore savoir ce que vous aimez dans la vie. Bon, en tout cas les amis, l'heure est grave. Tout de suite vous allez avoir le droit à la chronique phare de l'émission, qui est le Devine la couille bien sûr. On aura le droit à découvrir quelques actualités insolites. Mais avant ça, il y a un son que j'adore, que j'ai découvert sur TikTok, que j'aimerais qu'on s'écoute ensemble. Je vais peut-être vous faire une découverte, ou alors vous allez l'apprécier de nouveau avec nous ce soir sur l'Happy Hour. C'est Jade, fan de moi. Ça commence comme ça. C'est pour tous les fans. Allez, à tout de suite sur RVE.

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0: Oula, j'ai raté. Vous êtes toujours sur RVE. C'est l'Happy Hour ce soir jusqu'à 22h. Il nous reste encore une bonne quarantaine de minutes à passer ensemble. Avec moi, bien sûr, il y a Ornella.
1: Eh oui, c'est
0: moi. C'est un petit peu la nouvelle de l'émission.
1: Oui.
0: Tu reviendras ?
1: Oui, mais tu dis ça à chaque fois, mais je suis jamais invitée.
0: Ah oui, mais ça, c'est vrai que c'est... Alors ça, c'est un truc qui m'agace de fou.
1: Pourquoi ?
0: Genre, tu sais, quand t'es, les gens en soirée un peu, ou genre... genre ouais on se refait sa vie
1: oui,
0: tout machin
1: alors
0: qu'en fait ils ont aucune envie de le faire en fait.
1: Ouais, c'est,
0: ouais, c'est ça.
1: Toi tu me fais la même chose parce que la dernière fois on l'a fait et tu m'avais dit tu reviens vite.
0: Ah
1: je
0: c'est vrai.
1: J'ai jamais été invité.
0: Ah c'est vrai
1: mais
0: c'est
1: j'avoue
0: vrai.
1: J'avoue que je le prends un peu mal.
0: Non mais écoute, j'avoue, je sais reconnaître mes torts et je présente mes plus plates excuses.
1: Vous êtes excusé monsieur.
0: Merci, c'est gentil. Est-ce que tu as aimé Ornella la musique fan de moi de Jade?
1: Franchement elle est insupportable.
0: Oh là là là là là là là là là.
1: Non mais je comprends pas.
0: Il faut pas critiquer les musiques hein.
1: Non, j'ai pas le droit de donner mon avis.
0: Bah non.
1: Ah d'accord.
0: Non,
1: donc c'est... bah du coup, bah j'ai pas d'avis. Non, franchement, j'avoue, j'aime pas.
0: T'es pas fan d'elle quoi, j'ai envie de dire.
1: Non, mais je sais pas, la musique elle est bizarre, je sais pas. C'est mon avis, il n'est pas du tout constructif.
0: Bah Jade, j'espère que tu ne nous écoutes pas. Moi, j'adore cette musique en tout
1: d'accord.
0: cas.
1: D'accord.
0: Moi, j'adore. T'as des fans un peu toi? T'as des pas des fans des t'es fan de quelqu'un ou pas toi?
1: Non.
0: T'as jamais eu de star quand t'étais petite et tout?
1: Non.
0: Non, acteur, actrice, chanteur. Chanteuse, médecin.
1: Non. Médecin?
0: Ouais, tu peux être
1: fan d'un
0: médecin.
1: Médecin.
0: Ouais, ah genre oui. En mode, y en a, ils sont peut-être fans du docteur Raoul, peut-être, à l'ancienne.
1: Ah, non.
0: Tu vois qui c'est?
1: Non.
0: Mais si, pendant le Covid.
1: Ah, le fou là!
0: Oh là là là là là là, ah, n'importe quoi, mais ça va pas ou quoi?
1: Pardon. Le, écoute, le monsieur.
0: Il va nous foutre un vaccin dans la tête. Là.
1: Un peu particulier.
0: Bah, il avait des opinions, des prises de position tranchées.
1: Oui.
0: Il était assez.
1: Non, mais moi je parlais plus du personnage en mode physiquement. Oui. Je trouve qu'il ressemble un peu à un fou furieux quoi. C'était plus ça. En
0: fait.
1: J'ai pas du tout sur les opinions et tout, tu vois. C'était vraiment au premier degré, juste la tête quoi.
0: T'as jamais eu de star toi, de star préférée, non? Moi quand j'étais petit, bah t'en parlais tout à l'heure, j'étais fan de Jennifer.
1: C'est vrai?
0: Ouais.
1: Oula, j'ai crié un peu fort.
0: Non, pas du tout.
1: D'accord.
0: Dans The Voice, j'adorais Jennifer.
1: Ok. Ah, mais oui, mais je crois que je m'avais déjà dit que c'était ouais. un peu en crush.
0: C'était, en vrai, c'était plus physique parce que je connaissais pas trop les musiques. Je m'en
1: ok, donc c'est vraiment purement physique. Mais dis-moi, ouais. Valentin était beaucoup plus âgé que toi.
0: Non, mais alors moi. Non,
1: tu,
0: alors
1: tu
0: c'est
1: pas
0: vrai. Après, oui, quand t'es un enfant, généralement tous les adultes sont plus vieux que toi. Effectivement.
1: Oui, c'est vrai, c'est vrai, c'est vrai.
0: Effectivement. Et là, la discussion part dans un sens, dans une tournure que je n'aime point, donc on va passer tout de suite. Au devine la couille, bien sûr. Thomas n'est pas là, mais je me charge de prendre la relève. Allez, c'est parti, jingle. Des actus insolites, pour une bonne tranche de rire,
1: c'est l'heure du devine la couille. C'est incroyable. J'adore.
0: Oui, tu découvres les jingles
1: oui,
0: aussi.
1: Super.
0: Ah bah alors, tiens-toi prête, parce que les jingles, il y en a pour toutes les chroniques.
1: Ah oui.
0: Ah oui, ah oui.
1: Incroyable.
0: Je te préviens.
1: J'ai travaillé cette émission.
0: Les premiers auditeurs que vous aurez en fin d'émission, attention les jingles. T'es pas prête, c'est quelque chose.
1: Ouais.
0: Pour ceux qui l'ont pas encore découvert à la maison.
1: J'ai hâte.
0: C'est quelque chose. En tout cas, c'est l'heure de quoi? Du devine la couille. Donc on va partir sur quelques actus un petit peu insolites. Vous pouvez jouer bien sûr chez vous, où que vous soyez, voiture, maison. Où c'est qu'on peut écouter la radio? C'est tout, hein. Voiture, maison.
1: Dehors.
0: Ouais,
1: bah,
0: dehors, dans la rue, ouais.
1: Oui.
0: Dans la rue, t'écoutes la radio. Allez, tiens, je m'écoute
1: oui,
0: la radio. Là.
1: Bah oui.
0: Je vois ce que tu veux dire. En tout cas, vous pouvez jouer chez vous, bien sûr, et nous envoyer les réponses sur le Insta de l'émission Happy Hour RVE. Et bien sûr, Ornéa, tu peux jouer. C'est un petit peu le but. Je vais te poser le contexte, bien sûr.
1: D'accord.
0: On part dans l'univers du football. On est en Suisse. Et c'est une actu qui date d'il n'y a pas très longtemps. Hein. C'était le 8 avril, donc c'est très récent. Mmh. On a le FC Paradisio qui a joué un match. Voilà. Il y a un gardien de but qui a fait quelque chose d'assez improbable pendant ce match. J'aimerais que tu essaies de deviner qu'est-ce qu'il a pu faire, ce gardien de but.
1: Ah, je dois deviner, j'ai pas trois par exemple, trois propositions
0: non,
1: et je choisis.
0: Non.
1: Okay.
0: Non,
1: donc le gardien deviner. De but a fait quelque ouais. chose de bizarre, c'est ça?
0: Ouais, c'est ça. C'est le gardien du FC Paradisio qui jouait contre le FC Bavois.
1: Qu'est-ce qu'il peut faire?
0: On est en Suisse, bien sûr, je le rappelle.
1: Non, en Suisse, il est gardien de but, il s'agrippe au cage de...
0: On est sur un match de division 3. Donc c'est quand même voilà, pour ceux qui connaissent pas le foot, il y a la Ligue 1 et la Ligue 2 et il y a chez nous c'est la nationale mais national.
1: Il se déshabille.
0: Il s'est pas déshabillé mais je vois que ton esprit est un petit peu
1: je vois pas ce que tu peux faire sur un terrain à part
0: ton esprit est un petit peu
1: t'enlèves tes vêtements.
0: T'as un peu l'esprit tu vois. Il est un peu parti en steak ton esprit hein. Non, il s'est pas foutu à poil orné là.
1: Ok, il va dans les gradins, il pète un câble.
0: Non. Alors, si je peux te donner un indice, il a fait quelque chose qui n'a aucun rapport avec le foot.
1: Oui, je me doute.
0: Voilà, il n'a pas fait un tacle un peu, voilà. Ouais. Quelque chose qui n'a rien à voir avec le foot. Un indice, il faisait très chaud apparemment ce week-end.
1: Ah voilà, bah, il s'est déshabillé.
0: Non, non. J'ai trop fou de la musique. Hein. J'ai trop fou de la musique.
1: Il faisait très chaud. Ouais. Qu'est-ce que tu fais quand tu as chaud? Tu bois de l'eau
0: Non.
1: Il
0: y a un rapport avec l'eau. Ah, il y a un rapport avec l'eau.
1: Il a pris une douche. Il est parti prendre une douche.
0: Non, pas du tout. Pas
1: il
0: du
1: s'est
0: tout.
1: Arrosé.
0: Quand il fait chaud, qu'est-ce qui se passe pour la nature des fois?
1: Qu'est-ce qui se passe pour quoi?
0: Pour la nature.
1: Pour la nature?
0: Ouais.
1: Bah, comment ça?
0: Bah, des fois, il fait chaud, il y a des conséquences sur la nature.
1: Bah, il n'y a plus de végétation.
0: Ouais, mais ça peut être dû à quoi, un manque de végétation?
1: Bah, un manque d'eau.
0: À quelque chose qui s'est passé, quoi.
1: Sécheresse.
0: Ah, non, pas une sécheresse. Un truc brutal qui a fait qu'il n'y a plus de végétation.
1: Un orage.
0: Non, non.
1: Un cyclone, un tremblement de terre.
0: Non. C'est rouge, un peu.
1: La lave?
0: Non. Oui, la lave. La lave, il y a un rapport avec ça.
1: Un volcan?
0: Je vais devoir te donner la réponse.
1: Je comprends rien.
0: Ornella.
1: On est en Suisse.
0: On est en Suisse, oui. Oh là. Ornella.
1: Ah oh non, mais je voulais gagner.
0: Ah bah alors, ok. Bah non, mais je te donnais plein d'indices. Là.
1: Ah oui, non, mais oui, vas-y. Non, mais là, j'étais déçu de moi en fait.
0: Ah non, faut pas être déçu de toi. Tu pourras te rattraper dans la seconde actualité. Alors, on était du coup ce week-end là, on était en Détroit Suisse. Le FC Paradiso et le FC Bavois s'affrontaient. Et figure-toi que sur le parking du stade, enfin du terrain plutôt, parce que c'est pas non plus un grand stade, s'est déclaré un incendie. Malheureusement, un incendie. Voilà, il y a des voitures qui vont brûler. Et devine quoi, le gardien de but, qui a priori doit avoir une formation en extincteur, est parti du coup sur le parking pour éteindre les flammes.
1: Mmh,
0: voilà, voilà. En extincteur. Est parti du coup sur le parking pour éteindre les flammes.
1: Mmh,
0: voilà, voilà.
1: Ok, bon, j'étais prêt.

0: Ornella, on part tout de suite au Royaume-Uni.
1: Let's go.
0: On a un petit souci avec des écureuils dans un parc de Londres. Ils ont été filmés, dans de beaux draps. Dans de beaux draps, ils ont été filmés dans un cadre assez particulier. Ils ont fait quelque chose d'assez particulier, ces écureuils, à ton avis. Qu'est-ce qu'ils ont fait?
1: Ils ont mangé le pique-nique des touristes.
0: Ben non, attends, c'est rien de bien méchant, ça.
1: Mais en fait, je vois ces écureuils. J'ai déjà été à Londres, je vois le...
0: C'est vrai?
1: Ils sont très bizarres, ces écureuils.
0: Oh non, les pauvres écureuils.
1: Enfin, ils sont très taquins. Ils sont pas venus... Ouais, ils sont pas venus sur les gens ou...
0: Ils ont fait quelque chose de taquin.
1: Oui, voilà.
0: Et là, si tu as un indice...
1: Ils ont volé quelque
0: ils
1: chose.
0: Se sont inspirés d'un comportement humain.
1: Ah ouais?
0: Ouais. Ils ont fait quelque chose... Tu te dis pas, tiens,
1: ils ont
0: un écureuil
1: volé
0: peut
1: quelque
0: faire
1: chose.
0: Ça. Non. Non, mais les écureuils, ça peut voler. Les glands, notamment. Ouais. T'as déjà volé un gland, toi, d'ailleurs?
1: Hein?
0: Dans des parcs. Enfin bon.
1: Pourquoi je fais ça? Je comprends pas.
0: Non, à ton avis, ils ont fait quoi, les écureuils?
1: Bah, ils ont volé les affaires des personnes
0: non.
1: qui étaient à proximité
0: non.
1: de ce...
0: Ils ont fait quelque chose qui est nocif pour eux. Enfin,
1: pour
0: d'ailleurs, qui est nocif pour les humains aussi. Mais qu'on fait, parfois.
1: Ils ont pété.
0: C'est nocif de péter?
1: Bah ouais, c'est nocif. Je sais pas. Je sais pas ce que je raconte. Je comprends pas ce jeu. Un truc toxique pour eux.
0: Oui.
1: Qu'est-ce qui serait toxique?
0: Bah, c'est un comportement humain. C'est...
1: Toxique. Toxique, pas dans le sens.
0: Ils ont fait quelque chose avec un objet qui est toxique.
1: Mais quoi? Ils ont mis un objet dans la bouche dans le...
0: Oh là, oui, ça va. Non. Bah, oui, c'est dans la bouche, oui.
1: Dans la
0: bouche.
1: Bouche?
0: Oui, tout à fait dans la bouche.
1: Un objet?
0: Oui. Tout à fait.
1: Un objet. Bah voilà, ok. Un objet dans la bouche.
0: À ton avis, c'est quoi l'objet? Quel est l'objet?
1: Un gland?
0: Non.
1: Non, je sais pas.
0: Pardon, ça m'a fait rire. Je devrais pas rire.
1: Franchement,
0: je devrais pas rire, mais c'est vrai que.
1: On parle de petits écureuils là qui font des cons.
0: C'est vrai que se foutre un gland dans la bouche.
1: Ah, c'était vraiment. Ah, par contre, moi.
0: Non,
1: vraiment,
0: non, c'est pas ça, c'est pas ça, c'est pas ça.
1: Premier degré, j'ai aucune pensée bizarre. Hein.
0: Mais j'imagine, bah c'est la nature. Non, alors c'est pas ça. Je vais te donner la réponse vu que tu vas pas trouver.
1: Oui.
0: Malheureusement. Oui. Ils ont effectivement eu un comportement inadéquat et qui sera sanctionné, j'espère, par la police londonienne, puisqu'ils ont ingurgité des puffs, des cigarettes électroniques.
1: Oh
0: voilà, ils étaient en train de vapoter dans tout le parc de Londres.
1: Des écureuils.
0: Des
1: non,
0: écureuils, ouais.
1: Mais non.
0: Et apparemment, c'est malheureusement une triste tendance, hein, parce qu'il y a beaucoup de cas d'écureuils puffeurs.
1: Et en fait, tu penses qu'ils miment le comportement des humains?
0: Je pense que, en fait, de ce que j'ai cru comprendre de l'article, c'est que en fait, ils sentent le liquide à l'intérieur. Et comme c'est souvent des goûts très fruités,
1: ouais.
0: Ils ont l'impression que ça a un fruit en fait. Et du coup, en fait, ils mastiquent le contour.
1: C'est terrible en fait.
0: C'est terrible.
1: Mais c'est les gens, qu'est-ce qu'ils font aussi? Acheter leurs puffs par terre? Parce que je suppose.
0: Bah,
1: que...
0: c'est ça, t'as bien raison.
1: Quoi.
0: Ou alors n'achetez pas des puffs
1: jetables.
0: Googlants quoi, je sais pas, faites un effort. De toute façon, ils s'y retrouvent plus les écureuils quoi, mince. Mais voilà, donc apparemment.
1: Ok, ouais, je savais pas.
0: C'est effectivement malheureux. Apparemment, ils ont aussi la fâcheuse tendance de picorer des mégots de cigarettes. D'ailleurs, ça, c'est un truc que mon chien, je sais pas si vous aussi chez vous, pour ceux qui ont un chien ou des chats hein, peut-être, mon chien, quand il était chaud, il mangeait des mégots de cigarettes. Genre vraiment, il partait dans le jardin et il cherchait les mégots de cigarettes.
1: Oh,
0: donc, il a peut-être ingurgité des choses très malsaines. Je l'embrasse, mon chien d'ailleurs.
1: Bisous, Loki.
0: Il a eu 11 ans là, il y a pas très longtemps.
1: C'est vrai?
0: Ouais, c'est
1: tu
0: pas mal.
1: Tu as fait une petite fête?
0: Non, attends. Ah. Je le calcule pas. Je peux pas le blairer. Je rigole. J'adore ce chien. T'as déjà eu des animaux domestiques?
1: Non, je n'ai pas d'animaux.
0: Ok, bon, excuse-moi, ma question te dérange. Pas de soucis, hein, tu me dis. Hein. On part tout de suite, Ornella.
1: Oui.
0: Au Royaume-Uni, pour la dernière actualité. Non, on a fait. Ah oui, si, on a fait Londres, effectivement. On a fait Londres et on repart au Royaume-Uni, donc dans un terrain de golf. On part faire un petit peu du petit golf. Et quelque chose a été découvert non loin de ce terrain de golf. Un truc un peu insolite, à ton avis, qu'est-ce que c'est?
1: Un truc insolite à côté,
0: ouais,
1: de ce terrain
0: tout
1: de
0: à fait,
1: golf.
0: Tout à fait. C'est très vague, hein, j'en conçois.
1: On n'est pas trop dirigé dans ce...
0: Non, c'est vrai. Bah, si je peux te diriger, c'est Steve Hopkins, un employé du club qui a fait cette découverte.
1: Il a découvert des gens qui faisaient des choses bizarres à côté de ce truc de golf?
0: Non, c'est un lieu qui a été découvert.
1: Enfin, un lieu.
0: Et il a été découvert lorsque, du coup, Steve a dû intervenir sur une canalisation effondrée.
1: Il y a une piscine?
0: Non, pas tout à fait, même pas du tout. Je sais pas pourquoi je dis pas tout à fait. C'est pas du tout une piscine, ça n'a rien à voir.
1: Un restaurant? Quelque chose qui a été créé à côté, je sais pas.
0: Autre indice supplémentaire qui t'aidera sûrement pas, c'est après le 13e trou du terrain de golf qui a été découvert, cette extension, j'ai envie de dire,

0: au terrain.
1: Ok.
0: Témoignage brûlant. Plus nous creusions, plus ça s'ouvrait sous nos pieds.
1: Y avait... Qu'est-ce qu'ils ont découvert ? C'était un cimetière souterrain ?
0: Alors, c'est pas un
1: cimetière.
0: Il y avait
1: des cadavres ?
0: Non, c'est pas un cimetière.
1: Oh mon dieu, j'imagine la chose.
0: Non, pas du tout. C'est un peu plus joyeux que ça, quand même. Ah, c'est plus, okay. C'est plus gay.
1: Je sais pas. Moi, j'aime bien les trucs un peu sombres.
0: Donc, t'aimes bien ? T'aimes les trucs sombres, c'est-à-dire ?
1: Non, mais je pensais que c'était, je sais pas, ils avaient découvert des ossements.
0: Ok, ouais.
1: Des trucs un peu, voilà quoi. Mais je vois pas.
0: Non, non, c'est pas,
1: vois,
0: c'est pas ça. Alors, c'est pour c'est les pas. Amateurs de boissons, bien sûr. L'alcool est à consommer. Ouais, exactement. Une cave à vin a été retrouvée sous ce terrain de golf. Je sens que cette info te déçoit.
1: Ouais.
0: C'est vrai.
1: Est-ce qu'il y a déjà quelqu'un qui a gagné ce jeu là ?
0: Oui, alors en général, les gens qui participent sont très forts.
1: Ah, ouais, d'accord. Parce que je... Ok, bon, bah. Ça marche.
0: Écoute, c'est pas grave. Tu retenteras ta chance une prochaine
1: non,
0: fois.
1: Non, non, ça ne m'intéresse plus.
0: T'es boudeuse. Tu es boudeuse. C'est moche, c'est moche. C'était dans le parc Davy Ulm Park à Trafford. Voilà, si jamais ça t'intéresse. Donc, une cave à vin du 19e siècle a été découverte, effectivement, sous ce terrain de golf. Voilà, c'est assez original.
1: Oui,
0: c'est pas,
1: bon,
0: c'est pas,
1: ça, ça
0: non,
1: va,
0: c'est
1: hein.
0: pas l'info de fou non plus. Ouais. J'en conçois.
1: Incroyable.
0: J'en conçois. J'en conçois, effectivement. Enfin, bref, voilà. Tout de suite, on va s'écouter, bien sûr. Le son de 47 Terres qui vient de sortir, là, leur album sort très bientôt. Ça s'appelle Superstar, j'adore ce son. Ça commence en chorale, moi j'adore.

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0: Vous êtes toujours sur RVE, il est désormais 21h36, vous passez la soirée en notre compagnie avec l'équipe de la Happy Hour. Bien sûr, vous retrouverez à 22h Hugo qui nous fera son mix habituel jusqu'à minuit il me semble, hein, c'est ça, si je dis pas de bêtises. Ornella, tu me confirmes, Ornella, cette info?
1: Oui, c'est ça.
0: Merci, j'avais besoin d'une...
1: Je tenais à m'excuser pour quelque chose. Ah. J'ai jugé rapidement la musique de tout à l'heure.
0: C'est
1: j'ai
0: bien
1: adoré.
0: Le dire.
1: Non, vraiment, j'ai adoré.
0: Superstar?
1: Ouais.
0: Ah ouais.
1: J'aime trop, voilà.
0: Parce qu'en fait, il faut me faire confiance.
1: Ouais, mais tu vois, celle d'avant, vraiment pas, là.
0: Ne t'enfonce pas plus.
1: Non, mais celle d'avant mais encore, j'aimais pas, tu vois.
0: Tu vois, tu as été finalement agréablement surpris.
1: Oui, j'ai jugé trop rapidement.
0: Par 47R Superstar.
1: Ouais, incroyable, voilà.
0: C'est bien de le dire. Écoute, j'enverrai tes messages d'excuses à 47R, on verra s'ils acceptent. D'ailleurs, c'est des gens des Yvelines.
1: Ah ouais?
0: Et oui, évidemment. Ils étaient passés en concert à Rambouillet. Hein.
1: Ah, ok. D'accord.
0: Bien sûr. Ils viennent d'une ville qui commence par B. Je crois que c'est Bièvre, un truc comme ça. Bièvre. Je crois, il me semble. Hein. Pour ceux qui connaissent un petit peu les Yvelines, dites-moi si je me trompe. D'ailleurs, en parlant de vous, les auditeurs et les auditrices, c'est l'heure un petit peu, c'est votre moment. Puisqu'on va tout de suite se faire les problèmes auditeurs que vous attendez tous. Si vous avez des petits soucis de vie quotidienne, que ça soit en amour, en argent, en sexualité, en amitié, bien sûr, vous pouvez nous les communiquer sur le Insta de l'émission Happy Hour RVE.
1: N'hésitez pas.
0: N'hésitez pas. Et on essaie d'y répondre de la meilleure des manières. Ce soir, on n'est que deux, donc on aura que deux, deux avis, deux opinions à vous partager. Mais c'est déjà ça.
1: On sera Ornella, très bienveillants.
0: Est-ce que tu te sens prête pour répondre aux problématiques des auditeurs et des auditrices?
1: Évidemment. Confiez-vous.
0: Trop bien. Eh bien, écoute, si t'es prête, ça tombe bien. Parce que tout de suite, c'est l'heure du jingle. Attention, prépare-toi, Ornella. Tu n'as jamais entendu ce jingle.
1: Okay.
0: Il est là, il est tout frais. Il est pour toi.
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0: Ah, je t'avais dit.
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0: Ah là.
1: Bonjour, j'adore.
0: C'est le jingle.
1: Okay.
0: C'est le jingle. Eh, merci l'IA, parce que sans l'IA, non mais franchement.
1: C'est vrai.
0: On va devenir des robots. Ah là là. D'ailleurs, je te proposerai peut-être un débat tout à l'heure.
1: Ah ouais.
0: Parce que j'ai vu un truc pendant la musique. La musique qu'on s'est passée tout à l'heure,
1: ouais.
0: J'ai vu un truc, je suis allé sur TikTok et j'ai vu un truc qui m'a fait un peu sourire. Je sais pas si t'es au courant de ce phénomène, mais j'aimerais avoir ton avis là-dessus.
1: Ok, ça
0: va. Je te garde ça en suspens au cas où, bien sûr, on a le temps de le faire.
1: Ok.
0: En attendant, on va partir tout de suite avec Chloé. Chloé qui nous envoie un message qui nous dit ma meilleure amie m'a demandé de lui prêter sa carte bleue. Enfin, ma carte bleue, donc la carte bleue de Chloé. Pour commander en ligne juste 5 minutes. Ok, pourquoi pas. Elle a fini par dépenser 450€ sans me demander. Elle me rembourse petit à petit, mais super lentement. Je n'ose plus rien lui prêter, mais elle continue en plus de me traiter de parano alors que j'ai tout vu. Là, Chloé, au-delà du problème d'argent, c'est un problème d'amitié. Là. Tu me dis.
1: Ouais.
0: J'ai l'impression hein, de ce que tu me dis que ce n'est pas une personne de confiance. C'est tout ce que
1: on
0: je peux
1: dire. Blague.
0: Mais je trouve ça assez fou, mais ça c'est un peu de la manipulation, hein. Méfie-toi parce que si elle est comme ça sur ça, elle peut être comme ça sur plein de choses, mais de te faire passer de poids pour la parano, ça me paraît quand même très très gros.
1: Mais comment cette personne a pu utiliser sa carte bancaire, c'était 5 minutes, et enfin elle regarde pas ce qu'elle achète sur internet.
0: Je pense le classique j'ai une place de concert à acheter, je te rembourserai le mois prochain et tout, je pense que ça a dû être un truc comme ça, tu vois.
1: Ah.
0: En soi, ça peut se comprendre qu'elle est prêtée, mais c'est vrai qu'il faut quand même se méfier.
1: Enfin, elle lui a prêté sa carte. Enfin,
0: ouais, ouais, il lui a prêté. Apparemment, elle devait être ensemble, tu vois. En tout cas, en 5 minutes, dépenser 450€,
1: c'est ça en fait, qui me paraît surprenant. Il faut pas faire confiance comme ça aux gens en fait.
0: Non, mais c'est clair.
1: Mais du coup, là, c'est quoi son petit souci? Enfin, elle aimerait.
0: Apparemment, elle n'ose plus rien lui prêter.
1: C'est normal.
0: Et est-ce que c'est grave, Chloé? Est-ce que c'est grave?
1: Faut
0: que ta meilleure amie elle accepte, c'est
1: non.
0: Normal. Et il va falloir qu'elle se fasse pardonner. Qu'elle fasse des...
1: Non, c'est... Change d'amis. franchement.
0: Tu penses que c'est impardonnable?
1: Non, c'est pas que c'est. Ça dépend de son comportement après. Là, la personne elle lui dit concrètement qu'elle est parano, c'est ça?
0: J'ai l'impression que c'est ça. Hein.
1: Change d'amis, Chloé. C'est pas une amie. Non, il faut penser à soi. En 2026,
0: raison.
1: On se protège. Donc, Par Chloé. Par.
0: Effectivement. Le constat est un peu dur, ma Chloé, mais écoute, suis-nous. Suis-nous, suis notre raisonnement. Ouais. On va tout de suite vers Tom, qui nous envoie un message nous disant qu'il est très proche de sa voisine. Donc je lis ce qu'il me dit. Hein. On est devenus super amis. On passe des soirées à discuter jusqu'à 4h du mat.
1: Oh.
0: Une fois chez elle, une fois chez moi. Sauf que je me suis rendu compte que je suis tombé amoureux d'elle. Ah, logique,
1: trop
0: logique.
1: Mignon.
0: Le souci, c'est qu'elle me parle tout le temps de son crush sur un autre mec. C'est une catastrophe.
1: C'est pas récit.
0: Est-ce que je lui dis ce que je ressens ou je reste dans la friend zone à vie? Alors déjà, à vie, attention, rien n'est figé dans la vie, rien n'est figé. Qu'est-ce que t'en penses, Ornella, tout ça?
1: Il faut qu'il lui dise. Bah ouais.
0: Ouais. Non, ça me paraît.
1: Ça se trouve, en plus, c'est une technique de manipulation. La fille, peut-être qu'elle lui dit qu'en fait, elle a un crush, mais en fait, non, c'est pour voir. Tu vois ce que je veux dire? Je trouve qu'elle a pas du tout un autre crush, mais en fait, c'est pour voir son comportement, si lui, il est intéressé par elle. Parce que les filles, parfois, on a des stratégies un peu
0: bizarres.
1: Ouais, il y a moyen, bon, je dis pas que c'est ça.
0: C'est quoi ta stratégie, toi, pour séduire un mec?
1: Bah, j'ai pas de stratégie, je fais genre qu'il m'intéresse pas.
0: Ah ouais, c'est vrai, ça marche en général?
1: Ouais.
0: Ok, t'as pas l'air plus emballé que ça.
1: Non, mais ouais, dis-lui, t'as rien à perdre. Au mieux, ça passe et tout va bien. Et au pire, elle dira non, désolé, je suis pas intéressée. C'est pas grave, tu resteras son meilleur.
0: Bien sûr, mais Tom, je pense que t'es beaucoup trop naïf parce que on dirait que t'es déjà persuadé d'être dans la friend zone alors que non, pas du tout.
1: C'est vrai.
0: Tom, tu passes des soirées chez elle jusqu'à 4h du mat.
1: Non, mais j'avoue, ils font quoi?
0: Qui fait ça? Non, en fait, un coup, en gros, elle va chez lui, parce qu'ils sont voisins. Un coup, elle va chez lui, un coup, il va chez elle.
1: Ils font quoi jusqu'à 4h du matin?
0: Apparemment, ils parlent, ils discutent jusqu'à très tard. Mais pour moi, tu parles jusqu'à 4h du matin. En fait, quand tu commences à parler à une personne dans la nuit, et que le lendemain, tu te réveilles, tu vois, tu penses. Enfin, bon.
1: Tu connais?
0: Oui.
1: T'as déjà vu ça?
0: J'ai déjà sévi, oui, effectivement.
1: Ok.
0: Effectivement. C'était il y a longtemps, c'est un temps révolu, un temps. Mais ouais, non, t'es dans le déni parce que clairement, 4h du mat, à un moment donné, je suis désolé de te dire ça, mais elle veut forcément. Enfin, ça fait un peu bizarre ce que je dis, mais il y a forcément.
1: Il y a une belle connexion, quoi.
0: Il y a une ambiguïté, en tout cas.
1: Non, pas forcément.
0: Bah si,
1: cas,
0: arrête.
1: Ah
0: arrête.
1: Non, bah comment ça, ambiguïté?
0: Tu parlerais avec ton voisin jusqu'à 4h du mat?
1: Ambiguïté, non. Ça veut dire quoi?
0: Je ne suis pas d'accord.
1: Moi, je trouve en tout cas que ça veut dire qu'il y a une belle connexion, il y a quelque chose qui se passe. Après, à voir si c'est simplement de l'amitié ou de l'amour.
0: Pour moi.
1: Mais à creuser, en tout cas, dis-lui ce que tu ressens. Comment il s'appelle notre petit garçon?
0: Tom, il s'appelle Tom. Pour moi, il y a l'ambiguïté, c'est évident.
1: Pas de l'ambiguïté.
0: Mais jusqu'à 4h du matin?
1: Bien,
0: tu imagines?
1: Pas avoir des sujets profonds, t'aimes discuter avec des gens, mais il n'y a pas d'ambiguïté.
0: Ouais, une fois peut-être. Mais quand ça devient récurrent.
1: Moi, je pense que je suis pas d'accord.
0: Non, moi, pour moi, 4h du matin, ça sent trop le truc où en mode tu repousses la discussion jusqu'au bout de la nuit en espérant qu'il se passe un truc. Donc pour moi.
1: Ah non,
0: je suis
1: pas d'accord, moi.
0: Eh bien, on sera pas d'accord.
1: On sera pas d'accord.
0: On sera pas d'accord et ça nous fera notre principal point de mésentente entre nous.
1: D'accord.
0: On a Ethan qui nous dit que sa meilleure amie vient de se faire larguer. Elle est dévastée. Elle est cassée en deux. Elle passe toutes ses soirées chez moi. Dis donc. Le problème, c'est que je suis en couple depuis 3 ans et ma copine commence à être super jalouse de notre proximité. Je ne veux pas abandonner pour autant mon amie dans un moment difficile. Mais je ne veux pas non plus mettre mon couple en danger.
1: C'est compliqué, c'est un petit dilemme.
0: C'est intéressant ce que tu dis. Moi, je pense qu'il faut que tu te fixes des limites. Et en fait, le problème, c'est que elle passe toutes tes soirées chez toi. C'est pas nécessaire.
1: Ouais, je suis d'accord.
0: Première limite, tu lui dis, viens, on va au bar, on fait un truc en extérieur, tu vois. Parce que si c'est chez toi, c'est sûr que c'est bizarre.
1: Il y a la copine du garçon.
0: J'ai pas l'info.
1: Pas précisé,
0: c'est vrai que s'il y avait la copine
1: la
0: du
1: copine,
0: garçon, ça va, ça
1: que
0: passe.
1: Ça va.
0: Oui, ça passe.
1: Bon, après, peut-être aussi la fille, elle veut être avec que son copain aussi certains soirs. Enfin, si elle est tout le temps là, les soirs, c'est un peu intrusif, tu vois.
0: Bon, après, je pense aussi, Ethan, c'est qu'un temps. Elle va pas rester comme ça pendant un mois. Donc,
1: faut être
0: avis,
1: là pour elle, mais lui expliquer en même temps que, bon, elle peut pas être là non plus, peut-être tous les soirs chez lui, quoi. Enfin, je sais pas.
0: Je suis d'accord avec toi. Je cherche un autre problème, mais apparemment...
1: Les gens, ils sont pas inspirés.
0: Non, apparemment...
1: Est-ce qu'il y a des gens qui m'ont raconté des petits problèmes ces temps-ci? Non, je crois pas.
0: C'est vrai, on peut résoudre les problèmes...
1: De gens qu'on connaît.
0: De nos amis, finalement.
1: Ouais, voilà, mais c'est anonyme, quoi.
0: Ah, j'ai retrouvé un message de Raphaël qui nous dit qu'il est en couple depuis 2 ans. Il est très heureux. Ma meilleure amie qui est célibataire me dit régulièrement qu'elle regrette qu'on ne soit jamais sorti au lycée. Oh la classique, le coup des regrets. Elle me fait des sous-entendus de plus en plus clairs. Est-ce que je dois en parler à ma copine ou juste ignorer? Bah, non.
1: Hein?
0: Est-ce qu'il doit en parler à sa copine de d'un petit peu le fait que sa meilleure amie elle vienne à la charge?
1: Non.
0: Non?
1: Bah,
0: ah ouais?
1: Bah pour faire.
0: Ah, on n'est pas d'accord. Moi je serais de l'avis de le dire.
1: Mais ça apporte quoi, honnêtement?
0: Bah. De la transparence.
1: Si lui il est ok sur ce qu'il ressent. Il a aucune ambiguïté, il aime sa copine. Là c'est juste sa meilleure amie qui est en train de péter un câble là, ouais, et mais... qui croit que. Enfin, elle a des regrets. Okay. Elle n'a pas inquiété sa copine. Lui, il faut juste qu'il soit clair avec son amie en lui disant écoute, moi je suis en couple.
0: Moi, Raphaël, je pense que t'es pas tout bon dans l'histoire.
1: Hein,
0: Raphaël, si tu te poses la question, quand il y a un doute, il n'y a pas de doute. T'es pas tout blanc.
1: J'ai pas compris le problème alors.
0: Non, alors le problème il est pas compliqué, c'est qu'en gros sa meilleure amie elle lui fait beaucoup de sous-entendus en mode ah, t'imagines, on aurait pu sortir au lycée ensemble.
1: Lui, qu'est-ce qu'il lui a dit concrètement?
0: C'est ça que je te dis, ouais. Moi pour moi il est pas tout blanc parce que forcément si tu entretiens pas le truc, elle va pas revenir à la charge, je pense, tu vois. Elle va laisser tomber, elle va voir que ça prend pas, elle va pas revenir.
1: Oui, mais là,
0: si vraiment elle insiste,
1: ouais,
0: c'est que t'es pas tout blanc dans l'histoire et du coup c'est aussi pour ça qu'à mon avis il hésite à lui en parler parce que ça le mettrait un peu en porte-à-faux, j'ai envie de dire. Et moi, je dis, il faut en parler. Pourquoi? Parce qu'imagine, il parle de ça par message. Imagine, un jour, sa copine, Ethan, elle tombe sur le message. Elle tombe des nues. Elle va dire, bah, c'est quoi cette histoire? Tu m'en as jamais parlé. Genre, ça t'aurait pas vexé, toi, à aucun inverse.
1: Bah, ça dépend le contexte. C'est pour ça que je te dis, si la personne... Enfin,
0: oui.
1: Si c'est juste la fille, la meilleure amie qui s'invente une fille, qui vient à la charge comme ça et que lui, en gros, il lui dit arrête, bah, je trouve que ça sert à rien de prévenir la copine pour l'inquiéter puisqu'il se passe rien et ça sert à rien.
0: Ouais,
1: et si par contre, lui, oui, en effet, il n'était pas clair et qu'il a même dit des trucs un peu bizarres et tout, oui, il peut en parler à sa copine, mais bon, je sais pas. Je pense que parfois, c'est pas la peine de tout dire.
0: Ah ouais, tu penses?
1: Je sais pas.
0: Ouais, je sais pas, moi je préfère...
1: Bah, ça fait du stress pour rien, enfin...
0: Bah non, si t'es... En fait, si justement, si tu le caches, c'est que ça... Enfin, ce serait bizarre après. Bah,
1: ouais,
0: je sais pas.
1: Ouais.
0: Ah non, encore un point, on n'est pas d'accord.
1: Ouais, je sais pas. C'est compliqué, on n'a pas assez de contexte. Les amis, je vais vous dire quelque chose, quand vous écrivez vos problèmes auditeurs, il faut être plus explicite parce qu'on n'a pas assez d'éléments et on peut pas vous aider, en fait. Enfin, on peut vous aider, mais on n'a pas assez de... Il n'y a pas de matière, quoi.
0: Il faudrait qu'un jour, on reçoive un auditeur qui nous raconte, voilà, qu'on fasse une séance en direct, de vive voix. Ou même au téléphone, ce serait bien de le faire. Vous pouvez nous appeler au 01 30 41 15 15, hein, si jamais vous avez des problèmes là, qui vous viennent. Ah non, pas du tout. Le numéro de téléphone est derrière toi. Ah oui, si, vraiment. Eh oui, tu découvres,
1: on peut.
0: Eh oui, attends, c'est une vraie radio, on peut appeler les gens, on peut recevoir des appels.
1: C'est génial, j'adore.
0: Eh oui, évidemment. Écoute, Ornella, j'ai encore quelques petits problèmes de nos chers auditeurs et auditrices qui nous attendent.
1: Oui.
0: On a aussi la question coquine, qui va faire son grand retour, comme chaque semaine. Mais avant ça, j'ai envie qu'on se fasse un nouveau son un petit peu aussi découverte de mon côté. Il s'appelle Sam Sauvage, et ça s'appelle Ne t'en fais pas pour elle. Allez, tout de suite, la question coquine et la suite des prémoditeurs. A tout de suite sur RVE.

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0: Vous êtes toujours sur RVE et vous écoutez l'Happy Hour. On est encore là pour pas longtemps, on est encore là pour 8 minutes, bien sûr, avant que Hugo reprenne les platines pour mixer jusqu'à minuit. On est toujours en compagnie de Ornella. Comment tu vas, Ornella ?
1: Ça va.
0: Ça va ? Parle-moi de toi un peu.
1: Oh non, non, non.
0: Présente-toi.
1: C'est que c'est une angoisse. Cette phrase « présente-toi », c'est terrifiant. Je dois vraiment me présenter ?
0: Non, mais on te connaît pas ici dans l'Happy Hour.
1: Ah ouais ?
0: Ah ouais, présente-toi.
1: Je suis Ornella.
0: Qu'est-ce que t'aimes dans la vie ?
1: J'aime la danse.
0: D'accord.
1: J'aime sortir, j'aime la nature.
0: C'est quoi ta couleur préférée ?
1: C'est le violet.
0: C'est vrai ?
1: Ouais. J'aime défendre les gens. Je suis élève avocate,
0: oh, bravo,
1: engagée.
0: Bravo, ça
1: lundi,
0: se passe
1: c'est la grève.
0: D'accord.
1: Justice morte, on va les manifester.
0: C'est une prise de tâche d'antenne que tu nous fais ?
1: Oui, j'avais envie de on dire des choses, mais il reste 8 minutes.
0: T'as cru qu'on était au César, là ? Tu fais une intervention, on est où, là ?
1: Non, mais voilà.
0: On est où ? On était d'ailleurs sur les premiers auditeurs.
1: Exactement. Revenons sur l'essentiel.
0: Bien sûr, l'essentiel se trouve avec Zoé qui nous envoie un message nous disant « J'ai deux meilleurs amis, donc un garçon et une fille. » Et une fille. Ils viennent tous les deux de m'avouer séparément qu'ils sont amoureux de moi. Mais c'est un union à trois, c'est une dinguerie. Ils ne savent pas que l'autre m'en a parlé. Je les aime tous les deux, mais de la même façon.
1: Attends, j'ai pas compris. La fille, elle a une meilleure amie, un meilleur garçon.
0: Alors, je sens que le problème est compliqué. On va le refaire.
1: Ouais.
0: J'ai deux meilleurs amis, qui sont donc un garçon et une fille.
1: Okay.
0: Ils viennent tous les deux de m'avouer séparément. Donc l'un,
1: ils sont pas concertés,
0: voilà.
1: Okay.
0: Qu'ils sont amoureux de moi. Donc le fille,
1: incroyable.
0: Meilleur ami, est amoureux de Zoé,
1: Zoé.
0: Et la fille aussi est amoureuse de Zoé. Ils ne savent pas que l'autre m'a parlé.
1: Ouais.
0: Je les aime tous les deux, mais pas de la même façon. Comment je gère ça sans détruire notre trio ?
1: Elle les aime tous les deux, mais pas de la même façon. Donc ça veut dire qu'il y en a un qui aime en amour, mais qui est qui ? On n'a pas d'infos.
0: On n'a pas plus d'infos. Ah, ça manque de précision, Zoé !
1: C'est pas possible.
0: Ah, Zoé, qu'est-ce que tu nous fais, Zoé ?
1: Ok, donc oui, elle a peur, bah ouais.
0: Ah, écoute Zoé, c'est une situation compliquée et on va pas se mentir, on n'a pas beaucoup de temps pour faire.
1: Oh la pauvre.
0: Donc Zoé, ton problème, on le garde en stand-by, on va réfléchir toute la semaine, on va bosser dessus.
1: Bichette.
0: Non, en vrai Zoé, franchement, l'honnêteté paye toujours. Hein,
1: oui,
0: dis directement et dans tous les cas,
1: trio va prendre un coup, c'est sûr. Voilà.
0: Mais en fait, dans tous les cas, l'issue ne sera que mauvaise. Désolé de te dire ça, mais en fait, à un moment donné, ils peuvent pas garder leurs sentiments cachés. Donc à un moment donné, ça va péter.
1: Ouais.
0: Ça va péter. Et après, au pire, ça existe, hein, les triangles amoureux. Il y a pas de.
1: Oui, ah oui, c'est très courant.
0: Il y a pas de souci.
1: Il y a pas de problème.
0: Hein,
1: pas de je pense même que c'est peut-être la solution en fait. Ouais.
0: Voilà. Allez, pars sur un triangle amoureux, Zoé. Et en attendant, nous, on va se faire bien sûr, comme habituellement, notre petite question coquine. Je sais que vous l'attendez. Allez, jingle.
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0: Oh là là là là là là là. Les t-shirts sont en train de s'humidifier ce soir. Et oui, vous l'aurez compris, c'est la question coquine. Et c'est très drôle, c'est même pas prévu. Mais mon chiffre a directement un lien avec le problème auditeur d'avant. Puisque, à ton avis, Ornella, sur 100 français, combien fantasme sur un plan à 3 ? C'est directement lié au problème auditeur d'avant, c'est fou. C'est même pas fait exprès. À ton avis. Pardon, je t'ai pas mis ton
1: micro. Ah oui, je me disais,
0: parle
1: dans le vide.
0: Effectivement. Tu m'as manqué. Donc, à ton avis, sur 100 français, combien rêvent, fantasment de faire un plan
1: français,
0: A3 ?
1: Moi, je dirais, j'ai des problèmes avec les chiffres. Mais sur 100 français, combien de personnes ?
0: En gros, c'est un pourcentage que je te demande.
1: Ouais. Concrètement, c'est ça. Ok. Fantasme d'un plan A3.
0: Ouais.
1: Je pense beaucoup, hein, les plans A3.
0: Bah, ça t'a déjà. Je pense que ça vient forcément en tête à un moment donné, mais de là que ça soit un fantasme, est-ce qu'il y en a beaucoup ?
1: Ah, si, justement, un fantasme, parce que personne passe vraiment à la. On m'entend là ? Oui.
0: Oui.
1: Personne passe vraiment à la. Enfin,
0: oui, mais tu peux y penser sans en avoir vraiment envie spécialement.
1: Ah, oui, d'accord, un fantasme c'est vraiment quelque chose.
0: Un fantasme c'est vraiment t'es en mode je veux le faire.
1: J'ai vraiment envie de le faire. Ah, ouais. Oh, 47%.
0: Ah, 47%.
1: Non,
0: écoute,
1: j'abuse.
0: Non, t'es pas si loin du tout, puisque c'est 44%.
1: Ah ouais, tu vois.
0: Donc 44% des Français fantasment sur
1: c'est
0: un
1: des fantasmes,
0: plan
1: j'ai plus, ouais. Bah ouais.
0: Ouais, ouais, c'est vrai.
1: Ok,
0: écoute,
1: bah je suis fort, trop bien.
0: T'en fais partie ?
1: Non.
0: Bon, et en vrai ?
1: Ah non, vraiment pas.
0: Attends, je te montre la musique.
1: Ouais, non, toujours
0: lâche-toi,
1: pas.
0: Lâche-toi, dis-nous tout.
1: Franchement, toujours pas.
0: Non, ça t'attire pas ?
1: Ouais, non. Je crois
0: écoute,
1: en tout cas.
0: Non, mais t'as raison, moi non plus.
1: J'ai jamais essayé, mais...
0: Bah oui, bien sûr.
1: Peut-être que si j'essaye, je me dirais, ah si, j'aime bien.
0: Super, bah écoute.
1: Mais c'est pas dans mes projets, donc...
0: Propose une offre, hein, si tu veux, fais un appel à candidature.
1: Non. Du tout.
0: Bon, en tout cas, Zoé, l'auditrice qu'on a essayé de résoudre son problème juste avant, j'espère qu'elle nous écoute encore.
1: Oui.
0: Puisque tout de suite, on se fait un petit peu une dédicace à la tournée qui arrive de Céline Dion. Puisque c'est tout de suite sur RVE d'amour ou d'amitié. Ça colle parfaitement à Zoé.
1: Ah, j'avoue, non mais là c'est incroyable.
0: Bah oui, attends. Allez, à tout de suite sur RVE. Et non, pas tout de suite. Bonne soirée.
1: C'est vrai.
0: À la semaine prochaine.
1: Oh, bah,
0: et oui,
1: des bisous,
0: et oui.
1: Gros bisous.
0: Et oui, vous retrouvez.
1: Merci pour l'invitation.
0: Mais y a pas de souci, tu reviens quand tu veux.
1: Ok, super.
0: Vous retrouverez bien sûr après Céline Dion le mix de Hugo jusqu'à minuit. Il est là, il nous prépare à distance, hein, en télétravail ce soir. Il nous prépare son mix. Bonne soirée sur RVE. Bisous,
1: bonne
0: bisous.
1: Soirée.

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